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0: J'avais fait le calcul, quoi, que j'avais 7 ans, j'avais encore moins 10 ans à être enfant et que j'allais pas tenir. Je détestais être enfant. Donc j'ai essayé à 7 ans la première fois. Je crois que j'étais le plus jeune suicidé de France. Ouais. Et après, je suis devenu adulte c'était presque pire, quoi. J'y arrive pas. Ouais.
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1: Le quatrième étant envahi par les flammes et la fumée bloquant tout. Les pompiers tentent de pénétrer dans...
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1: Soufflez là autour de nous. Je suis environné. Je suis entouré d'un nuage de poussière. Je ne vois strictement rien.
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1: Le technicien a disparu. Les pompiers passent à côté de moi, le visage en sang. Après ce grand silence, je crois que nous allons quitter les lieux. Nous allons nous mettre dans un endroit un peu plus calme. Je vois dans le brouillard des flammes qui s'élèvent. Il y a autour de moi, je vois juste une petite loupiote qui passe. Le technicien, tu as du mal? Non, il n'a rien. Oh, merde.

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Bonsoir à toutes, bonsoir à tous, bienvenue dans cette foire des ténèbres. Comme tous les premiers et troisièmes dimanches du mois, vous êtes bien sur 92.2 FM et via internet sur le site canalsud.net.

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0: Sentimentalité. Le perron au soleil, la sieste après déjeuner. Toby Chien et Kiki la Doucette gisent sur la pierre brûlante. Un silence de dimanche. Pourtant, Toby Chien ne dort pas, tourmenté par les mouches et par un déjeuner pesant. Il rampe sur le ventre, le train de derrière aplati en grenouille, jusqu'à Kiki la Doucette, fourrure tigrée immobile. Toby Chien.
1: Tu dors ? Vis-tu seulement ? Tu es si plat. Tu as l'air d'une peau de chat vide.
2: Laisse.
1: Tu n'es pas malade ?
2: Non, laisse-moi. Je dors. Je ne sais plus si j'ai un corps. Quel tourment de vivre près de toi. J'ai mangé. Il est 2 heures. Dormons.
1: Oh, je ne peux pas. Quelque chose fait boule dans mon estomac. Ça va descendre, mais lentement. Et puis ces mouches. La vue d'une seule tire mes yeux hors de ma tête. Mais comment font-elles? Je ne suis que mâchoire hérissée de dents terribles, entends les claquer, et ces bêtes damnées m'échappent. Hélas, mes oreilles! Hélas, mon tendre ventre bistré, ma truffe enfiévrée, là juste sur mon nez, tu vois? Comment faire? Je louche tant que je peux. Il y a 2 mouches maintenant. Non, 1 seule. Non, 2. Je les jette en l'air comme un morceau de sucre. C'est le vide que je happe. Oh, je n'en puis plus. Je déteste le soleil et les mouches et tout. Oh.
2: Tu as réussi à m'éveiller. C'est tout ce que tu voulais, n'est-ce pas? Mes rêves sont partis. À peine sentais-je à la surface de ma fourrure profonde les petits pieds agaçants de ces mouches que tu poursuis. Un effleurement, une caresse parfois, ridait d'un frisson l'herbe inclinée et soyeuse qui me revêt. Mais tu ne sais rien faire discrètement. Ta joie populacière encombre. Ta douleur cabotine gémit, méridionale, va.
1: Oh, si c'est pour me dire ça que tu t'es réveillée.
2: Que tu m'as réveillée.
1: J'étais mal à l'aise, je quêtais une aide, une parole encourageante.
2: Je ne connais point de verbe digestif. Quand je pense que de nous deux, c'est moi qui passe pour un sale caractère. Mais rentre un peu en toi-même, compare. La chaleur t'excède, la faim t'affole, le froid te fige.
1: Je suis insensitif.
2: Dis un énergumène.
1: Non, je ne dirai pas. Toi, tu es un monstrueux égoïste.
2: Peut-être. Les deux pattes, ni toi, n'entendent rien à l'égoïsme, à celui des chats. Ils bâtissent ainsi pêle-mêle l'instinct de préservation, la pudique réserve, la dignité, le renoncement fatigué qui nous vient de l'impossibilité d'être compris par eux. Chien peu distingué, mais dénué de parti pris. Me comprendras-tu mieux? Le chat est un hôte, et non un jouet. En vérité, je ne sais en quel temps nous vivons. Les deux pattes, lui et elle, ont-ils seuls le droit de s'attrister, de se réjouir, de laper les assiettes, de gronder, de promener par la maison une humeur capricieuse? J'ai moi aussi mes caprices, ma tristesse, mon appétit inégal, mes heures de retraite rêveuses où je me sépare du monde.
1: Je t'écoute.

0: Elle t'observe, rit, et il annonce la promenade de dévastation. Alors, d'où vient que tu récrimines ?
1: Oh, je ne récrimine pas. D'ailleurs, les subtilités psychologiques te demeureront à jamais étrangères.
0: Ne parle pas si vite. Il me faut le temps de comprendre. Il me semble...
1: Ne te presse pas. Ta digestion en pourrait pâtir.
0: Tu as raison. J'ai de la peine à m'exprimer aujourd'hui. Voici, il me semble que de nous deux, c'est toi qu'on choisit. Et cependant, c'est toi qui te plains.
1: Logique de chien. Plus on me donne, plus je demande.
0: C'est mal. C'est de l'indiscrétion.
1: Non, j'ai droit à tout.
0: À tout ? Et moi ?
1: Tu ne manques de rien, j'imagine.
0: De rien ? Je ne sais. Au moment où je suis le plus heureux, une envie de pleurer me serre les côtes. Mes yeux se troublent. Mon cœur m'étouffe. Je voudrais, à ces minutes d'angoisse, être sûr que tout ce qui vit m'aime. Qu'il n'y a nulle part dans le monde un chien triste derrière une porte et qu'il ne viendra jamais rien de mauvais.
1: Et alors, il arrive quoi de mauvais ?
0: Oh, tu ne l'ignores pas. C'est fatalement à cette heure qu'elle survient. Portant une fiole jaune où nage l'horreur, tu sais, l'huile de ricin. Perverse, insensible, elle me maintient entre ses genoux vigoureux, desserre mes dents.
1: Serre les miens.
0: J'ai peur de lui faire mal. Et ma langue épouvantée connaît enfin la fadeur visqueuse. Je suffoque, je crache, ma pauvre figure convulse et agonise. Et la fin de ce supplice est longue à venir. Tu m'as vu après me traîner mélancolique, la tête basse, écoutant dans mon estomac le glouglou malsain de l'huile, et caché dans le jardin ma honte.
1: Tu la caches si mal?
0: Mais c'est que j'en ai pas toujours le temps.
1: Elle a voulu, j'étais petit, me purger avec l'huile. Je l'ai si bien griffée et mordue qu'elle n'a pas recommencé. Et elle a cru une minute tenir le démon sur ses genoux. Je me suis roulée en spirale, j'ai soufflé du feu, j'ai multiplié mes 20 griffes par 100, mes dents par 1000, et j'ai fui comme par magie.
0: Je n'oserais pas. Je l'aime, tu comprends. Je l'aime assez pour lui pardonner, même le supplice du bain.
1: Oui. Dis-moi ce que tu ressens. La seule vue de ce qu'elle te fait dans l'eau me remplit de frissons.
0: Hélas. Écoute et plains-moi. Quelquefois, lorsqu'elle est sortie de son bassin de zinc, vêtue de sa peau toute seule, une peau sans poils et douce que je lèche avec respect, elle ne remet pas tout de suite ses peaux de linge et d'étoffe. Elle reverse de l'eau chaude, y jette une brique brune qui sent le goudron et dit « Toby !» Cela suffit. Mon âme me quitte déjà, mes jambes flageolent. Quelque chose sur l'eau brille, qui danse et m'aveugle, une image en forme de fenêtre tortillée. Elle me saisit, pauvre corps évanoui que je suis, et me plonge. Oh Dieu ! Dès lors, je ne sais plus rien, je n'espère qu'en elle. Mes yeux s'attachent aux siens, durant qu'une tiédeur étroite colle à moi. Épiderme sur mon épiderme, brique mousseuse, odeur de goudron, eau piquante dans mes yeux, dans mes narines, naufrage de mes oreilles. Elle s'excite, elle m'étrie d'un cœur allègre, ahane, rit. Enfin, c'est le sauvetage, le repêchage par la nuque, pattes battant l'air et cherchant la vie. La serviette rude, le peignoir où je goûte une

0: convalescence épuisée.
1: Oh, mais toi!
0: Dame, rien que de le raconter. Mais toi-même, si narquoisement curieux de mes malheurs, ne m'es-tu pas apparu un jour, terrassé sur une table de toilette, au-dessous d'elle, qui, armée d'une éponge...
1: Oh, c'est une vieille histoire! Ma culotte de zouave était salie. Il a voulu la nettoyer. Je l'ai persuadé que je souffrais atrocement sous l'éponge.
0: Tu es menteur. Elle t'a cru.
1: Pas tout le temps. C'est de ma faute. Renversé sur le dos, j'offrais le ventre candide, les yeux pardonnants et terrifiés d'un agneau à l'autel. Je perçus à travers ma culotte floconneuse un fraîchissement à peine, puis rien d'autre. L'épouvante me prit. Je craignis ma sensibilité abolie. Mes gémissements rythmiques s'enflèrent, puis décrurent. Tu connais la puissance de ma voix. Puis montèrent encore comme une clameur marine. J'imitais le petit veau, l'enfant fouetté, la chatte en amour, le vent sous la porte grisé peu à peu de mon propre chant. Si bien qu'elle avait depuis longtemps fini de me souiller d'eau froide et que je gémissais encore les yeux au plafond devant elle, qui riait sans tact et criait « Tu es menteur comme une femme !»
0: Ça, c'est embêtant.
1: Je lui en ai voulu pendant toute une après-midi.
0: Oh, pour bouder, tu t'en acquittes. Moi, je ne peux jamais. J'oublie les injures.
1: Et tu lèches la main qui te frappe, connu.
0: Je lèche la main qui... Oui, c'est tout à fait comme tu dis. C'est une jolie expression.
1: Elle n'est pas de moi. La dignité ne t'étouffe pas. Ma parole, souvent j'ai honte pour toi. Tu aimes tout le monde. Tu accueilles d'un derrière-plat toutes les rebuffades. Ton cœur est avenant et banal comme un jardin public.
0: N'en crois rien, mal élevé. Tu te trompes, toi, l'infaillible, aux manifestations de ma politesse. Voyons franchement. Veux-tu que je gronde aux mollets de ses amis à lui? De ses amis à elle? Des gens bien vêtus qui savent mon nom? Il y a beaucoup de gens que je ne connais pas qui savent mon nom. Ils me tirent bonnement les oreilles.
1: Je hais les nouveaux visages.
0: Je ne les aime pas non plus, quoi que tu dises. J'aime elle et lui.
1: Moi, j'aime lui et elle.
0: Oh, il y a longtemps que j'ai deviné ta préférence. Il y a entre toi et lui une espèce d'entente secrète.
1: Une entente, oui. Secrète et pudique et profonde. Il parle rarement, gratte le papier avec un bruit de souris. C'est à lui que j'ai donné mon cœur avare, mon précieux cœur de chat. Et lui, sans parole, m'a donné le sien. L'échange m'a fait heureux et réservé. Et parfois, avec ce bel instinct capricieux et dominateur qui nous fait les rivaux des femmes, j'essaye sur lui mon pouvoir. À lui, quand nous sommes seuls, les oreilles diaboliques pointées en avant qui présagent le bon sur son papier à gratter. À lui, le tap-tap-tap des pattes tambourinantes à plat au travers des plumes et des lettres éparses. À lui aussi, le miaulement insistant qui demande la liberté. L'hymne au bouton de porte, dit-il en riant, ou encore la plainte du séquestré. Mais à lui seul aussi, la contemplation tendre de mes yeux inspirateurs, qui pèsent sur sa tête penchée, jusqu'à ce que son regard appelé cherche et rencontre le mien dans un choc d'âme, si prévu et si doux que je clôt mes paupières sous une honte exquise. Elle s'agite trop, me bouscule souvent, me vanne dans l'air, pas de rémi, deux par deux, s'énerve à me caresser, rit haut de moi, imite trop bien ma voix.
0: Je te trouve difficile. Assurément, je l'aime, lui, qui est bon, qui détourne les yeux de mes fautes pour n'avoir pas à me gronder. Mais elle, c'est ce que je vois au monde de plus beau, de plus cher et de plus incompréhensible. Son pas m'enchante, ses yeux variables me dispensent le bonheur et la tristesse. Elle est pareille au destin et n'hésite jamais. Les tourments même de sa main, tu sais comme elle me taquine.
1: Durement.
0: Non, pas durement, mais finement. Je ne puis rien prévoir. Ce matin, elle s'est penchée comme pour me parler, a soulevé mon oreille de petit éléphant et a jeté dedans un cri pointu qui est descendu au fond de ma cervelle.
1: Horreur !
0: Était-ce bon ? Était-ce mauvais ? Maintenant encore, j'hésite. Cela a déchaîné en moi une folie circulaire de nervosité. Presque chaque jour, sa fantaisie exige que je fasse le poisson. Soulevée dans ses bras, elle étreint mes côtes jusqu'à la suffocation, jusqu'à ce que ma bouche muette s'ouvre comme celle des carpes qu'on noie dans l'air.
1: Je la reconnais bien, là.
0: Soudain, je me sens libre et vivant. Vivant par le miracle de sa seule volonté. Que la vie alors me paraît belle. Comme je mâchouille sa main pendante, l'ourlet de sa robe.
1: Le joli jeu.
0: Tout le bien et tout le mal me viennent d'elle. Elle est le tourment aigu et le sur-refuge. Lorsqu'épouvanté, je me jette en elle, le cœur fou, que ses bras sont doux, effraient ses cheveux sur mon front. Je suis son enfant noir, son tout chien, son tout petit amour. Pour me rassurer, elle s'assoit par terre, se fait petite comme moi, se couche tout à fait pour m'enivrer de sa figure au-dessous de la mienne, renversée dans sa chevelure qui sent bon le foin et la bête. Oh, comment résister alors ? Ma passion déborde, je la fouille d'une truffe énervée, je cherche, trouve, mordis le bouc croquant et rose d'une oreille, son oreille, jusqu'à ce qu'elle crie chatouillée, « Toby, c'est terrible, au secours, ce chien me mange !»
1: Saine joie, brutale et simple, et tu t'en vas ensuite faire la cour à la cuisinière.
0: Et toi, à la chatte de la ferme.
1: Assez, je te prie. Ceci ne regarde que moi. Et la petite chatte.
0: Une jolie conquête. Tu devrais rougir, une chatte de 7 mois.
1: Un fruit vert, une baie sauvage, te dis-je. Et personne ne me la volera. Elle est svelte autant qu'une rame à pois.
0: Vieux polisson.
1: Longue et balancée sur de longues pattes. Elle va du pas incertain des vierges. Le dur travail des champs, elle y chasse le mulot, la musaraigne, voire la perdrix, a durci ses jeunes muscles, assombri un peu sa figure d'enfant.
0: Elle est laide.
1: Non point laide, mais bizarre. Un museau de chèvre aux narines roses, coiffé d'oreilles d'âne à la mode paysanne, des yeux latéraux couleur d'or ancien, dont le regard vif trébuche souvent dans un piquant strabisme. De quel cœur elle me fuit, confondant sa pudeur avec l'effroi. De mon côté, je passe lentement, on dirait indifférent, drapé dans ma robe splendide dont les rayures l'étonnent. Et il y viendra, à mes pieds, la petite chatte énamourée, qui aura jeté toute contrainte et se roulera sous moi comme une écharpe blanche.
0: Moi, je veux bien, tu sais. Ici, les choses de l'amour me laissent relativement froid. L'exercice physique, mes soucis de gardien, je ne pense guère à la bagatelle.
1: La bagatelle, comme y voyageur, va.
0: Et puis, je peux bien t'avouer, tu vois comme je suis petit. Eh bien, par une guigne invraisemblable et pourtant vraie, je ne rencontre aux alentours que de jeunes géantes. La chienne de la ferme, une grande diablesse bâtarde aux yeux jaunes, m'accueillerait comme elle accueille n'importe qui. Dévergondée. Oh, ça, mes bonnes filles odorantes, et cette espèce de charme exténué et canaille, ces regards affamés de louve douce. Hélas, je suis si petit. Chez les voisins, je connais encore une Danoise placide, vertigineuse comme une Alpe, une bergère qui n'a jamais le temps à cause de son métier, une chienne d'arrêt nerveuse qui meurt tout à coup, mais dont les yeux sauvages promettent l'ardeur. Hélas, hélas, j'ai mieux ni plus pensé, c'est trop fatigant. Revenir surmené et non satisfait, battre la fièvre toute la nuit, assez. J'aime elle et lui dévotement, d'une passion émue qui me grandit jusqu'à eux. Elle suffit d'ailleurs à occuper mon temps et mon cœur. L'heure de la sieste passe, chat, mon méprisant ami, que j'aime pourtant, et qui m'aime. Ne détourne pas la tête. Ta pudeur singulière s'emploie à cacher ce que tu nommes faiblesse, ce que je nomme amour. Crois-tu que je sois aveugle? Lorsque je reviens avec elle vers la maison, j'ai vu 20 fois derrière la vitre ta figure triangulaire s'éclairer et sourire à mon approche. Le temps d'ouvrir la porte, tu avais déjà remis ton masque de chat, ton joli masque japonais aux yeux bridés. Peux-tu le nier?
1: L'heure de la sieste passe. L'ombre conique des poiriers croît sur le gravier. Tout notre sommeil est parti en paroles. Tu as oublié les mouches, ton estomac inquiet, la chaleur qui danse en ondes sur les prés. Le beau jour lourd s'en va. Déjà l'air s'émeut et courbe vers nous l'odeur des pins dont le tronc fond en larmes claires.
0: La voici. Elle a quitté son fauteuil de paille, étiré ses bras gracieux, et je lis l'espoir d'une promenade dans le mouvement de sa robe. Tu la vois derrière les rosiers? Elle casse de l'ongle une feuille de citronnier, la froisse, et la respire. Ah, je lui appartiens. Les yeux fermés, je devine sa présence.
1: Je la vois. Elle est tranquille et douce, pour un instant. Je sais surtout qu'il la suivra de près en quittant son papier. Il sortira en l'appelant « Où es-tu ?» et s'assoira fatigué sur le banc. Pour lui, je me lèverai avec politesse et j'irai carder de mes ongles la jambe de son pantalon. Silencieux, pareil, heureux, nous écouterons tomber le jour. L'odeur du tilleul deviendra sucrée jusqu'à l'écœurement. À l'heure même où mes yeux de voyance agrandiront, noirs, et liront dans l'air des signes mystérieux. Là-bas, derrière la montagne pointue, un calme incendie plus tard s'allumera, une vapeur ronde, d'un rose glacé dans le bleu cendreux de la nuit, un cocon lumineux d'où éclora le tranchant éblouissant d'une lune coupante qui voguera, fendant les nuages. Et puis ce sera le moment d'aller dormir. Il me prendra sur son épaule et je dormirai, car ce n'est pas la saison de l'amour, sur son lit, contre ses pieds soigneux de mon repos. Mais le petit matin me verra frissonnant, rajeuni, assis face au soleil, dans le nimbe d'argent dont m'encense la rosée, et semblable en vérité au Dieu que je fus.

0: Une visite. Un après-midi à Paris, l'hiver. Un atelier tiède où crépite doucement un poêle en forme de tour. Kiki la Doucette et Toby Chien, celui-ci par terre, celui-là sur un coussin sacré, procèdent à la minutieuse toilette qui suit les siestes longues. La paix règne. Toby Chien.
1: Mes ongles poussent plus vite ici qu'à la campagne.
2: Moi, c'est le contraire.
1: Tiens.
2: Ça n'a rien d'étonnant d'ailleurs. Ici, elle me les rogne, à cause des tentures. Enfin, il faut subir ce qu'on ne peut empêcher.
1: Qu'est-ce que tu fais aujourd'hui?
2: Mais rien.
1: Pour changer.
2: Pardon, pour ne pas changer. Quelle est cette rage de changement qui vous possède tous? Changer, c'est détruire. Il n'y a d'éternel que ce qui ne bouge pas.
1: Voilà déjà bien 3 heures que je suis éternel.
2: Tu es sorti avec elle, pourtant. Vous êtes rentrés tous deux en tumulte, avec des bruits de grelots secoués, de robes froissées et des éternuements de joie. Tu étais nimbé d'air glacé. Et j'ai senti le bout de son nez froid comme un fruit quand elle m'a embrassé sur mon front plat où des rayures presque noires écrivent. Le M classique qui assure t'elle signifie « Minet et Miaou ».
1: Ouais. On a bien couru sur le talus des fortifications. Et puis nous sommes allés dans un magasin.
2: C'est gai, un magasin?
1: Pas souvent. Il y a beaucoup de gens pressés les uns contre les autres. Tout de suite, je crains de la perdre et je colle, quoi qu'il arrive, mon museau à ses talons. Des pieds inconnus me poussent, me froissent, écrasent mes pattes. Je crie d'une voix qu'étouffe les jupes. Quand nous sortons de là, nous avons l'air, elle et moi, de deux naufragés.
2: Les dieux me sauvent d'un sort pareil. Cependant, pour moi, les instants ont coulé, paisibles. Lorsqu'elle n'est pas dans cette maison, rien ne trouble l'emploi du temps que m'imposa une hygiène, bien entendu. Après mon déjeuner de foie rose et de lait, une joie puérile et sans cause me restitue quotidiennement l'âme d'un chaton encore vêtu de duvet fou. Expansif et le ventre lourd, je m'en vais vers lui, qui froisse de grands papiers noircis et m'accueille d'un silencieux sourire. Sur le même divan, nous vautrons, lui et moi, notre sieste oisive. Le papier qu'il tient me semble toujours le plus enviable, le plus craquant, et souvent je crève d'une patte impérieuse le journal paravent qu'il tend entre nous. Il s'exclame, et la joie me tord, renversée sur le dos en une espèce de danse horizontale qu'il nomme « faire la bayadère ». Et puis, je ne sais comment, tout languit à mes yeux, se voile et s'éloigne. Je veux me relever, gagner mon coussin, mais déjà mes rêves me séparent du monde. C'est l'heure bienheureuse où tu disparais avec elle, où la maison se repose et respire lentement. Je gis au fond d'un noir et doux sommeil. Mes oreilles veillent seules et s'orientent, antennes sensibles vers les bruits vagues de portes et de sonnettes.
0: Juste, on sonne. Toby Chien et Kiki la Doucette tressaillent et rectifient leurs attitudes. Le chat, assis, range autour de ses pattes de devant un panache de queue qui traînait. Le chien, couché en sphinx, lève un museau résolu.
2: Qu'est-ce que c'est?
1: Un fournisseur?
2: Ce n'est pas la sonnette de l'escalier de service, voyons. Une visite?
1: Vaine! On va prendre du thé et manger des gâteaux. À sucre, à petits gâteaux.
2: Et voir des dames qui crient et qui me passent sur le dos des mains gantées, des mains en peau morte. Pouah!
0: Des voix féminines, sa voix aussi à elle. Un grelottement cristallin. La porte s'ouvre. Entre, seule, une terrière anglaise minuscule, noire et feu, ravie d'elle-même, qui s'avance en faisant du pas espagnol.
3: « Je suis la toute petite chienne si jolie !»
0: Toby Chien n'a rien dit, médusé d'admiration et d'étonnement. Kiki la Doucette, indignée, a bondi sur le piano et assiste, malveillant et invisible. La petite chienne, étonnée de n'entendre point l'explosion admirative qui l'accueille partout, répétant
3: « Je suis la toute petite chienne si jolie, je ne pèse que 900 grammes, mon collier est en or, mes oreilles sont en satin noir, doublées de caoutchouc luisant, mes ongles brillent comme des becs d'oiseaux et... Oh, quelqu'un.
1: Comme elle est petite.
3: Monsieur, ne m'approchez pas.
1: Pourquoi ?
3: Je ne sais pas. Ma maîtresse sait pourquoi. Elle n'est pas là. Elle est restée dans l'autre chambre.
1: Quel âge avez-vous ?
3: J'ai 11 mois. Ma mère a été prise de beauté à l'exposition canine. Je ne pèse que 900 grammes.
1: Vous l'avez déjà dit. Comment faites-vous pour être si petite ?
2: Elle est laide. Elle sent mauvais. Elle a des pattes difformes et remue tout le temps. Et ce chien qui fait des frais.
3: C'est de naissance. Je tiens dans un manchon. Vous avez vu mon nouveau collier ? Il est en or.
1: Et ça qui pend après ?
3: C'est la médaille de ma mère, monsieur. Je ne la quitte jamais. J'arrive du palais de glace. J'y ai eu un succès fou. Figurez-vous que j'ai voulu mordre un monsieur qui parlait à ma maîtresse. Oh, ce qu'on a ri !
1: Quelle drôle de créature. Est-ce une chienne, vraiment ? Oui, elle sent la poudre de riz, mais c'est une chienne tout de même. Asseyez-vous un instant, vous me faites mal au cœur en remuant comme ça.
3: Je veux bien.
0: Elle se couche en lévrier miniature, les pattes de devant croisées pour montrer la finesse de ses doigts.
3: Vous étiez tout seul ici ?
1: Tout seul de chien, oui. Pourquoi ?
3: Ça sent drôle.
1: Ça sent le chat, sans doute.
3: Un chat ? Qu'est-ce qu'un chat ? Je n'en ai jamais vu. On vous laisse tout seul dans une chambre ?
1: Ça arrive.
3: Et vous ne criez pas ? Moi, dès que je suis seule, je crie. Je m'ennuie, j'ai peur. Je me trouve mal et je mange les coussins.
1: Et on vous fouette ?
3: Qu'est-ce que vous dites ? Vous perdez la tête, j'imagine. Ce serait dommage. Vous avez de beaux yeux.
1: N'est-ce pas ? On les voit beaucoup. Ils sont grands et puis ils avancent. Elle dit que j'ai des yeux de langouste. Elle dit encore ses beaux yeux de phoque, ses yeux d'or et de crapaud.
3: Qui ? Elle ?
1: Elle ?
3: Je ne comprends pas tout ce que vous dites, mais vous êtes si sympathique. Qu'est-ce que vous faites ce soir ?
1: Mais je dîne.
3: Mon Dieu, je pense bien. Je voulais savoir si on reçoit chez vous, si vous sortez.
1: Non, je suis déjà sortie.
3: En voiture ?
1: À pied, naturellement.
3: Comment naturellement ? Moi, je ne sors guère qu'en voiture. Montrez le dessous de vos pattes. Quelle horreur ! On dirait la pierre à repasser les couteaux. Regardez les miennes, satin dessus, velours dessous.
1: Je voudrais vous voir à la campagne sur les cailloux.
3: Mais j'y étais, monsieur, à la campagne l'été dernier. Il n'y avait pas de cailloux.
1: Alors, c'était pas la campagne. Vous ne savez pas ce que c'est.
3: Si, monsieur, c'est du sable fin, du gazon en brosse fine qu'on balaye tous les matins, une chaise longue sur l'herbe, de grands coussins frais en crotonne, du lait qui mousse, le sommeil à l'ombre et de petites pommes roses charmantes pour jouer avec.
1: Non, c'est la route en farine blanche qui cuit les paupières et brûle les pattes. L'herbe grésillante et dure qui sent bon, où je me gratte le museau et les gencives, la nuit inquiétante, car je suis seul à les garder, elle et lui. Couché dans ma corbeille, les battements de mon cœur surmenés m'ôtent le sommeil. Un chien là-bas me crie que le mauvais homme a passé sur le chemin. Vient-il de mon côté ? Devrais-je tout à l'heure, l'œil sanglant et la langue crayeuse, bondir contre lui et dévorer sa figure d'ombre ?
3: Encore ! Encore ! Oh, que j'ai peur !
1: Rassurez-vous, ça n'est jamais arrivé. Tout ça, oui, c'est la campagne. Et aussi la côte interminable à l'ombre de la voiture, quand la soif, la faim, la chaleur et la fatigue rendent l'âme résignée sans espoir.
3: Et alors ?
1: Alors, rien. On arrive tout de même à la maison. Au seau plein d'eau sombre où l'on boit sans respirer, Sa langue, dit-elle, sa grande langue fendue au milieu comme un pétale d'iris, pendant que des gouttelettes fines éclaboussent délicieusement les paupières douloureuses, les sourcils poudreux. Tout ça et bien d'autres choses, c'est la campagne.
2: Tout cela, oui. Et les habitudes laissées l'an passé, qu'on retrouve moulées à sa taille comme un coussin marqué de l'empreinte d'un long sommeil. Tout cela. Et les nuits libres. Le petit rire triste de la chouette qui seule chemine dans l'air aussi discrètement que moi sur la terre. Les rats d'argent pendus à la treille qui mangent les raisins sans cesser de me regarder. La cure d'un maigrissement sur la pierre du mur ardente d'une chaleur noire et d'où je me relève cuit, diminué, pâle, mais svelte à faire envie au matou de l'année. Puisses-tu périr, bête puante, pour avoir évoqué ces joies révolues? Ne vas-tu pas disparaître pour que je quitte ce froid piédestal où s'engourdissent mes pattes?
1: Laissons tout cela. Je ne saurais penser quand vous êtes là à autre chose qu'à vous. Je sens que je vous aime.
3: D'amour?
1: Naturellement.
3: Si vite?
1: Nous avons déjà perdu beaucoup de temps.
3: Mais nous avons causé. J'y ai pris grand plaisir. Je comprends de moins en moins pourquoi on m'interdit la société des jeunes gens.
1: Laissez-moi vous faire la cour.
3: Qu'est-ce que c'est?
1: Voilà, je commence. Dressé sur mes pattes raidies, je piétine. Je vous cerne de petits cris mélodieux. Ma queue tortillée vibre. Mes flancs, ravalés par une respiration inquiète, me font plus mince. Et par un art involontaire, mes oreilles crispées semblent plantées derrière ma nuque.
3: Ne m'approchez pas! Je suis troublée.
1: Déjà, pour l'emprise définitive et complète, ma patte puissante plie vos reins.
3: Aïe, brutal!
1: C'est qu'aussi on n'est pas petite comme vous. Vous ne pourriez pas monter sur un petit tabouret?
2: Je ne pardonne pas à mes yeux de se souiller à un tel spectacle. Ces préludes parodient tristement nos sauvages amours. Cris dégorgés, danses lascives, parades silencieuses où ma queue traîne en robe royale, étreinte où la volupté gémit, martyrisée. Devrais-je rougir de tout cela à cause de ce couple cynique?
1: Dites-donc, espèce de petite allumeuse, ça va finir ce jeu de cache-cache? Viens donc, tu ne le regretteras pas.
3: Oh mon Dieu, c'est terrible! Oh, faites de moi ce que vous voudrez.
2: Mais vous n'allez pas faire ça ici, je pense.
4: La petite chienne cherche d'où vient la voix effrayante, aperçoit la bête imprécatrice, le monstre inconnu et rayé, hérissé de moustaches et de sourcils, éclairé Dieu qui lance la mort. Elle s'enfuit en criant
3: « Au secours! Au secours! Il y a un tigre sur le piano !»
4: Elle s'évanouit dans les bras de sa maîtresse accourue, qui la console avec volubilité dans le langage coutumier.
3: Fifi, ma zézette, ma gougounette blonde, la zigouillette et la troutrouille, ma gaguille, ma poule d'eau mauve, ma loli et ma lelette, ma souris.

0: L'orage. Une suffocante journée d'été à la campagne. Derrière les persiennes mi-fermées, la maison se tait, comme le jardin angoissé où rien ne bouge, pas même les feuilles pendantes et évanouies du mimosa à feuilles de sensitive. Kiki la Doucette et Toby Chien commencent à souffrir et à deviner l'orage, qui n'est encore qu'une plainte bleue ardoise, peinte épaissement en bas de l'autre bleu terne du ciel. Toby Chien, couché, et qui change de flanc toutes les minutes.
1: « Oh, ça ne va pas, ça ne va pas. Qu'est-ce que c'est que cette chaleur-là? Je dois être malade. Déjà, à déjeuner, la viande me dégoûtait et j'ai soufflé du mépris sur ma pâtée. Quelque chose de funeste attend quelque part. Je n'ai rien commis que je sache répréhensible et ma conscience... Ah, je souffre pourtant. Mon compagnon, couché, frémit longuement et ne dort point. Son souffle pressé dénonce un trouble pareil au mien. Chat ?
2: Tais-toi.
1: Quoi donc ? Tu écoutes un bruit ?
2: Non. Oh Dieu, non. Ne me parle même pas de bruit. D'aucun bruit. Au son seul de ta voix, la peau de mon dos devient semblable aux vagues de la mer.
1: Vas-tu mourir ?
2: J'espère encore que non. Oh, j'ai la migraine. Ne perçois-tu pas sous la peau presque nue de mes tempes, sous ma peau bleuâtre et transparente de bêtes racées, le battement de mes artères ? C'est atroce. Autour de mon front, mes veines sont des vipères convulsées. Et je ne sais quel gnome forge dans ma cervelle. Oh, tais-toi. Ou du moins parle si bas que la course de mon sang agité puisse couvrir tes paroles.
1: Mais c'est ce silence même qui m'accable. Je tremble et j'ignore. Je souhaite le bruit connu du vent dans la cheminée, le battement des portes, le chuchotement du jardin, le sanglot de source qui est la voix continue du peuplier, ce mât feuillu de monnaie ronde.
2: Le vacarme viendra assez tôt.
1: Ne crois-tu ? Leur silence, à eux, m'effraie davantage. Qu'il gratte le papier, lui, c'est l'usage, un usage révéré et inutile. Mais elle, tu la vois prostrée en son fauteuil de paille ? Elle a l'air de dormir, mais je vois remuer ses cils et le bout de ses doigts. Elle ne siffle pas, ne chante pas, oublie de jouer avec les pelotes de fil. Elle souffre comme nous. Est-ce que ce serait la fin du monde, chat ?
2: Non, c'est l'orage. Dieu, que je souffre ! Quitter ma peau et cette toison où j'étouffe, me jeter hors de moi-même, nu comme une souris écorchée vers la fraîcheur. Oh, chien, tu ne peux voir, mais je les sens, les étincelles dont chacun de mes poils crépite. Ne m'approche pas ! Un trait bleu de flamme va sortir de moi.
1: Tout devient terrible. Qu'a-t-on changé dehors ? Voilà que les arbres sont devenus bleus et que l'herbe étincelle comme une nappe d'eau. Le funèbre soleil, il luit blanc sur les ardoises et les petites maisons de la côte ressemblent à des tombes neuves. Une odeur rampante sort des datures fleuries, ce lourd parfum d'amandes amères que laissent couler leurs cloches blanches remue mon cœur jusque dans mon estomac. Une fumée lointaine, lasse, comme l'odeur des daturas, monte avec peine, se tient droite un instant et retombe, aigrette vaporeuse rompue par le boue. Mais viens donc voir. Oh, mais toi aussi on t'a changé, chat. Ta figure tirée est celle d'un affamé. Et ton poil, plaqué ici, rebroussé là, te donne une piteuse apparence de belette tombée dans l'huile.
2: Laisse tout cela. Je redeviendrai digne de moi-même demain, si le jour brille encore pour nous. Aujourd'hui, je me traîne, ni peignée, ni lavée, telle qu'une femme que son amour a quittée.
1: Tu dis des choses qui me désolent. Je crois que je vais crier, appeler du secours. Il vaut mieux peut-être me réfugier en elle, qu'était sur sa figure le réconfort que tu me refuses. Mais elle semble dormir dans son fauteuil de paille et voile ses yeux, dont la nuance est celle de mon destin. D'une langue respectueuse, promenée à peine sur ses doigts pendants, je l'éveille. Oh, que sa première caresse dissipe le maléfice.
3: Oh, Dieu, que tu m'as fait peur! On est pas serins comme cette bête. Tiens! Petite tape sèche sur le museau du coupable, dont l'énervement éclate en hurlements aigus. Tais-toi! Tais-toi! Disparais de ma présence! Ah, je ne sais pas ce que j'ai, mais je te déteste. Et ce chat qui est là à me regarder comme une tortue.
2: Si elle me touche, je la dévore.
0: Ça va très mal finir. Quand un roulement doux, lointain et proche, dont on ne sait s'il naît de l'horizon ou s'il sourd de la maison elle-même, les désintéresse tous trois de la querelle. Comme obéissant à un signe, Tobichien et Kiki la Doucette, le train de derrière bas, s'abrite qui sous la bibliothèque, qui sous un fauteuil. Elle se détourne inquiète vers le jardin plombé, vers la muraille violacée des nuages qui, tout à coup, se lézardent de feu bleu aveuglant.
3: Oh !
0: Au sec fracas qui éclate, les vitres tintent. Un souffle soudain accouru enveloppe la maison comme une étoffe claquante et tout le jardin se prosterne.
3: Mon Dieu, et les pommes ?
1: On me découperait les deux oreilles en lanière plutôt que de me faire sortir de là-dessous.
2: Malgré moi, j'écoute. Et c'est comme si je vous voyais. Elle se précipite et ferme les fenêtres. On court dans l'escalier. Ah, il y a encore une flamme terrible. Et tout s'écroule par-dessus. Plus rien. Sont-ils tous morts ? Entre les franges du fauteuil, j'aperçois en risquant de mourir les premiers grêlons, graviers glacés qui trouent les feuilles de l'aristoloche. La pluie, maintenant, en gouttes espacées couleur d'argent, si lourde que le sable se gaufre sous leur chute.
3: Oh, j'entends tomber les pêches et les noix vertes.
1: On dirait que j'ai un peu moins peur. Le bruit de la pluie détend mes nerfs malades. Il me semble en sentir sur ma nuque, sur mes oreilles, la ruisselante tiédeur. Le vacarme s'éloigne. Je m'entends respirer. Un jour plus blanc glisse jusqu'à moi sous cette bibliothèque. Que fait-elle? Je n'ose encore sortir. Si au moins le chat bougeait.
3: Oh, ça recommence! La pluie en paquet contre les vitres. Le tablier de la cheminée imite le roulement d'en haut. Tout s'écroule. Oh, elle m'a donné une tape sur le nez.
2: Goutte à goutte, de la fenêtre mal jointe, filtre un petit ruisseau brunâtre qui s'allonge sur le parquet, s'allonge et serpente jusqu'à moi. J'y boirai tant j'ai soif et chaud. J'ai les coudes fatigués. Fatiguées aussi sont mes oreilles de s'agrandir en girouette vers tous les cataclysmes. Une peur nerveuse serre encore mes mâchoires. Et puis le siège de ce fauteuil trop bas m'agace les poils du dos. Mais c'est un soulagement déjà de pouvoir penser à cela, grâce à la trêve de silence qui descend sur la maison. Le souvenir du fracas bourdonne dans mes oreilles, avec le murmure affaibli du vent et de la pluie. Que fait-il, lui, que l'orage tourmente comme nous ? Et qui n'a point paru pour réduire les éléments déchaînés. Voici qu'elle ouvre la porte sur le perron. N'est-ce point trop tôt ? Non, car les poules caquettent et prédisent le beau temps en enjambant les flaques avec des cris de vieille fille. Oh, l'odeur adorable qui vient jusqu'ici, si jeune, si verte de feuillages mouillés et de terre désaltérée, si neuve que je crois respirer pour la première fois.
1: Que ça sent bon, ça sent la promenade. Tout change si vite qu'on n'a pas le temps de penser. Elle a ouvert la porte. Courons. Enfin, le jardin a repris sa couleur de jardin. Une tiède vapeur mouille mon nez grenu. Je sens dans tous mes membres le désir du bond et de la course. L'herbe luit et fume. Les escargots cornus tâtent du bout des yeux le gravier rose et les limaces, chinées de blanc et de noir, brodent le mur d'un ruban d'argent. Oh, la belle bête dorée et verte qui court dans le mouillé! La rattraperai-je? Gratterai-je de mes pattes onglées sa carapace métallique jusqu'à ce qu'elle crève en faisant croc? Non. J'aime mieux rester contre elle, qui, appuyée à la porte, respire longuement et sourit sans parler. Je suis heureux. Quelque chose en moi remercie tout ce qui existe. La lumière est belle. Et je suis tout à fait certain qu'il n'y aura plus jamais d'orage.
2: Je n'y tiens plus, je sors. Mes pattes délicates choisiront pour s'y poser entre les flaques de petits monticules déjà secs. Le jardin ruisselle, scintille et tremble d'un frisson à peine sensible qui émeut les pierreries partout suspendues. Le soleil couchant qui darde d'obliques pinceaux rencontre dans mes yeux pailletés les mêmes rayons rompus, or et vert. Au fond du ciel encore bouleversé, une étincelante épée jaillit d'entre deux nuages pour chasse vers l'est les croupes fumeuses et bleuâtres dont le galop roula sur nos têtes. L'odeur des daturas qui rampaient s'envole, enlacée à celle d'un citronnier meurtri de grêle. Oh, soudain printemps! Les rosiers se couronnent de moucherons. Un sourire involontaire étire les coins de ma bouche. Je vais jouer, le cou tendu pour éviter les gouttes d'eau à me chatouiller l'intérieur des narines avec la pointe d'une herbe parfumée. Mais je voudrais qu'il vînt enfin et me suivît, en admirant chacun de mes mouvements. Ne viendra-t-il pas se réjouir avec nous ?
0: Une porte s'ouvre et se referme. Sous la chevelure mouillée de vignes et de jasmin qui encadre la véranda, il paraît en même temps que l'arc-en-ciel.

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Donc restez bien branchés avec nous, 17h21, donc Canal Sud Radio, Canal Spawner FM, en espérant que bien il y ait du monde à l'écoute avec la période des vacances.

commencer cette émission avec Larry Hagan, qui est un donc chanteur rock'n'roll américain très méconnu, qui aura un single en 1962 sur Alta, Dallas au Texas, avec les titres Crying Time et On Est Don't. Il a un deuxième single la même année sur Squire Records à Hollywood, en Californie, avec Frankie's New Lover et Just Falling In Love. Larry redeviendra, eh bien, de très longues années plus tard, en 2012, avec un album intitulé Nostalgia dans un style country rock'n'roll. On Est Don't, Larry Hagan!

avec cette bonne reprise de Honey Don't, Malcolm Yelvington, eh bien, faisait partie de ceux qui avaient quelque chose d'original à apporter. Début 50, eh bien, il avait dépassé les 30 ans, et il se définissait hein, plus comme un artiste de country, et se voyait très peu dans la peau donc d'un artiste rockabilly. Son penchant, pourtant il en fera, son penchant country, eh bien, associé à la sonorité son, eh bien, lui permettait de créer eh bien, des morceaux assez exceptionnels. Hein. Les influences de Malcolm Yelvington, eh bien, viennent des nombreux orchestres à cordes que l'on nomme eh bien, les string bands. Et il s'est aussi pris de passion pour la musique western swing de Bob Wills et le hillbilly de Red Foley qui était son idole. Gail Name Joe, Malcolm Yelvington.

Nous étions vraiment dans un style Billy Boogie, donc avec l'ami Malcolm Yevington, Marty Wilde de son vrai nom original, Leon Smith, né le 15 avril 1939 à Blackheath, au sud de Londres, en Angleterre. C'est un chanteur rock'n'roll anglais, compositeur et producteur, et durant la fin des années 50 et début des années 60, eh bien, il aura des hits en Angleterre, incluant Donna, A Teenager in Love, Sea of Love et Rubber Ball. Plus tard, comme compositeur et producteur, eh bien, il aura une série de hits pour sa film Kim Wilde dans les années 70-80, et à ses débuts en 1957, eh bien, il se produira sous le nom de Red Patterson au London Condor de Club. Il aura un groupe, les fameux Wildcats, ça apparaîtra régulièrement sur le BBC Television Show Six Pass Special. Mean Woman Blows, Marty Wilde, Rock'n'Roll. Oh, well,

Eh bien, par Amo, comment est-ce que ton père? C'est un chanteur et pianiste et compositeur rock'n'roll de la Nouvelle-Orléans. Ce n'est pas son vrai nom, hein, qui est... Ah, son vrai nom, eh bien, c'est Arnold Broussard, donc, qui décéda à l'âge de 17 ans seulement d'un accident de voiture en avril 1956 à Lutty, en Louisiane, alors qu'il retournait chez lui après un concert à Bâton Rouge. Sous le nom de Arnold, eh bien, il aura 78 tours et 47 tours en 1956 sur Gold Band avec Charles en Louisiane avec les titres Plant You Now, Dig You Later, et Diddle Dee. Et il sera dans la formation Arnold and the Tune Toppers avec un single en 1955, également sur Gold Band avec les titres Way Down Under Blues et Little Girl of Mine. On va retrouver Calling You, Arnold accompagné par Amo Comos Tune Toppers.

bon morceau. Oh, ça sentait bon la Louisiane. Jim Lassen, c'est le fils d'Ezekiel Jackson Craddock et de Marie-Louise Cooper. Son père surnommé Kyle plutôt, est bien enrôlé dans la marine côtière pendant la Seconde Guerre mondiale et bien surveille l'approche éventuelle et bien de l'U-boot allemande. Et sa mère tient un commerce et la famille déménage très tôt à Maiden Point dans l'état de Virginie, près de la frontière avec la Caroline du Nord. Ses parents y deviennent bien gérants d'une épicerie et auditeurs réguliers de l'émission Le Fameux Grand Rôle Emploi. Et bien Jim monte un intérêt pour la musique. Il écoute de la country, du hillbilly, du bluegrass, mais il se familiarise bien aussi avec le blues et le gospel, car la communauté noire est importante dans le quartier pauvre où il vit, et il recevra sa première guitare à l'âge de 12 ans et joue régulièrement pour les passants. Très vite, eh bien, on le reconnaît dans les rues, et on va retrouver C'est du rock'n'roll, une version, attention, c'est une prise différente, intitulée Guide Vocal Tech, une alternate tech, Temptation Baby, Jim Lassen.

du rock'n'roll américaine méconnue qui roulait bien deux singles en 1961 sur Lambda Records à Philadelphie en Pennsylvanie avec les titres Cantina et Pickin' and Stompin' pour le premier et The Big Scroungy et South America Sunset pour le second. La même année 1961, eh bien les quatre titres de ces deux singles sortiront sur un UP 47 tours sur Barclay à Paris en France. Allez, un super instrumental rock'n'roll de Big Scroungy, The Chronics.

Glenn Glenn, artiste rock-comédie américain connu, né le 24 octobre 1934 à Joplin dans le Missouri, et décédé le 18 mars 2022, lui inconnu, et bien déménage à San Dimas, pas très loin de Los Angeles, et se produit dès 1952-1953 dans des shows qui sont retransmis sur les radios locales, notamment sur la station de radio KXLA de Pasadena. À cette époque, et bien il chante en compagnie de Wanda Jackson et Marty Robbins, puis assiste au show d'Elvis Presley à San Diego le 4 avril 1956. Mais ce n'est qu'à partir de juillet 1956, c'est bien qu'il fera une timide apparition sur la télévision. C'était sur ABC lors du show Ozark Jubilee de Springfield où il interprète Check Run and Roll. Il signe son premier contrat en janvier 1958 pour ERA et bien qu'il sortira son premier single. Allez, on va retrouver une prise différente, oui, différente, une alternatech d'un titre que tous les Hepcats connaissent. C'est le merveilleux One Cup of Coffee, Rockabilly avec Glenn Glenn.

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1: Cette prise différente est sortie sur ce 45 tours, repro donc sur le label RA, intitulé Kathleen, qui est la façade de ce single. On retrouve maintenant, eh bien, Sonny Burgess sur un autre 45 tours, hein, Sonny Burgess et les Pacers, qui faisaient, eh bien, partie des groupes les plus sauvages des 50s, hein. Leur rockabilly, eh bien, qui bénéficiait, eh bien, du savoir-faire de Sun Records, eh bien, demeurait assez particulier. À l'automne 1958, eh bien, les conditions du marché évoluent, on diffuse à l'antenne, eh bien, une musique beaucoup moins rock'n'roll ou rockabilly, et donc plus policée. Sonny Burgess et les Pacers sont trop bruyants pour avoir une chance. On y avait déclaré, ça m'a toujours dit qu'ils ne savaient pas quoi faire de nous. Nous ne correspondions à aucune catégorie musicale. La carrière de Sonny n'a finalement bien reposé que sur quelques disques réalisés à Sun. Mais quelle pépite il a réalisé, le Sonny, hein. Oh oui, le bougre. Hey, rockabilly avec Gansson et Burgess.

1958, t'es bien, Cal Perkins, après Sun Record, t'es bien, change pour Columbia où il enregistra Jive After Jive, Rockin' Record Hop, Level Jacket et d'autres, et en 1959, t'es bien, il écrira le titre country and western The Ballad of Boot Hill pour Johnny Cash qui enregistra un EP pour Columbia Records. La même année, Carl sera dans un film philippin produit par People's Picture, Hawaiian Boy, où il chantera Blue Sweat Shoes, et il se produira souvent Golden Nugget Casino à Las Vegas en 1962 et 1963. Durant cette période, eh bien, il tournera 9 fois, oui, aux États-Unis, et effectuera, eh bien, une tournée en Allemagne, et en 1964, Carl fera une tournée en Angleterre avec Chuck Berry. Un très très bon morceau, wow, It Started, Carl Perkins!

Chanteuse rock'n'roll américaine, ultra méconnue, Glenda Lovette. Glenda Lovette, eh bien, un unique single en 1961. C'était sur Rice House on Records à Oklahoma City avec les titres Nobody Wants Me et You Treat Me Like a Baby. La phase B du single sera composée par Gene Sullivan, boxeur professionnel qui, à partir de 1932, eh bien, sera chanteur de country music. Et Glenda, sans succès éphémère, eh bien, elle a été rééditée sur les compilations de Girls Are Rockin', On Est Dans, le Rock'n'Roll Party Volume 1 et Hot Bopping Girl Volume 9. You Treat Me Like a Baby, Glenda Lovette.

se retrouver sur une nouveauté en 47 tours repro qui nous vient de l'Angleterre. Oui, ça vient juste de sortir, ce nouveau 47 tours nouveau, donc voilà. Avec Lloyd McLaughlin de Drifting Hillbillies. C'est un chanteur rockabilly et country américain qui aura un single en février 1956 sur Echo Records à Memphis. Avec les titres Until I Love Again et What Goes On In Your Heart. Et un second single en 1956 sur Republic of Nashville avec Cause I Love You et Gonna Love My Baby qui sont monumentales, hein. Deux titres terribles. Lloyd a un troisième single en 1957 sur Starlight Records à Nashville avec Half My Fault et What Can I Tell Them. Et il sera dans la formation que l'on va écouter, Lloyd McLaughlin and Drifting Hillbillies en 1955 avec un single. Donc cette année-là sur Vaughn Records à Bonneville dans le Mississippi avec les titres Oh Darling et Watch That Girl. Allez, on y va pour ce nouveau 47 tours repro, What That Girl. Ah oui, il est né également en 1935 à Memphis et décédé en 1976, lieu inconnu. Allez, on y va, What That Girl, Lloyd McLaughlin and the Drifting Hillbillies.

0: Et on trouvera la face B de ce 45 tours. Nouveauté tout à l'heure dans le cadre bien entendu de ce Dixie Bob Show, le Bob qui est non-stop, 17h35 sur les 99.2 Canal Sud Radio 1 FM. Et on va clôturer la première partie titre d'époque avec Billy Lee Riley, qui lui était fils d'un ramasseur de coton, hein, et qui va s'initier à la guitare avec des ouvriers noirs et en garde Raya, d'ailleurs un amour évident pour le blues. Il s'engage dans l'armée, il restera 4 années, puis revient en 1955 à Memphis, il rencontre Sam Phillips, Sun Records, et publie Trouble Bound le 1er septembre 1956. Il publie ses premiers disques sous le nom de Billy Riley avant de choisir, eh bien, pour nom de scène, Billy Lee Riley. Oui, et Billy, c'est une figure mythique du rockabilly, il a joué un rôle essentiel au sein, eh bien, du label Sun Records. Il a obtenu son plus grand succès avec Flying Saucer Rock and Roll en 1957 et Red Hot que l'on va écouter de l'original était bien sûr Billy the Kid Emerson. Alors cette version de Red Hot qu'on va écouter, eh bien c'est une prise différente, vraiment différente. Alternate take rockabilly avec sur 47 tours. Rock 47 tours donc Red Hot rockabilly Billy Riley.
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partie des groupes actuels, Cyril Revival, et du côté de Iserlohn en Allemagne avec Night in Petus, formation donc qui fait surtout des instrumentaux sort garage. C'est des compos hein, dans un style spooky surf son trash. Et on le rappelle, c'est avec Johnny Klopstock qui joue dans Surfistas No Muertos et qui a le label Klopstock Records. D'ailleurs, Surfistas No Muertos ont fait une tournée au Japon hein, l'année dernière. Alors, Night in Petus et deux cassettes audio 2024-2025, 7 albums nouveautés 2026 et 2 47 tours 2025-2026, mais cette formation ne fait pas de concert. Deux titres enchaînés, Twilight Zone et Solitude, Night in Petus.

horrible musique des catacombes, musique de cimetière, c'était Night Impetus. Et la Suède va nous offrir une lien de Backfire, ce sera du rockabilly. On était en Allemagne, on y reste, mais dans la ville d'Hanovre ce coup-ci, avec cette formation qui ont débuté en 1999. Ils ont ce 47 tours EP nouveauté et sont apparus sur 8 combinations 2006-2022. 5 albums 2002-2019 et un nouvel album live MP3. Dernière date, donc, c'était le samedi 25 juillet avec les Risen Torpedos à Hanovre. Ils ont déjà, d'ailleurs, donc été sur une compilation avec Risen Torpedos. Le titre on the run, Rockabilly Eddie and the Backfire. Yeah!

Trot Franky. Le dernier album nouveauté de cette formation, hein, qui nous vient de Suède et qui n'affiche pas leur date d'ailleurs. Les membres, on le rappelle, ce sont dans la formation de Head Hunter, groupe punk, avec deux albums, 1998-2003 et deux 47 tours 1998-2002. Et il y a des membres également dans No Shame, groupe de punk, avec un 47 tours 2016, et des membres dans Project Kleppner avec deux albums 2014-2016. Mais nous, ce qui nous intéresse dans tout ça, c'est eux-mêmes, oui, Hot Rod Franky, hein, qu'on va retrouver d'ailleurs avec une superbe balade. Ils savent tellement bien le faire, hein. Voilà, c'est un résultat plus que honorable, magnifique, on peut dire. Allez, et ça va nous donner, eh bien, Rotten to the Core, Hot Rod Franky. Yeah.

se retrouver sur un 45 tours maintenant. Nouveauté qu'on sait, donc ce qui a été sorti en même temps que l'album de cette formation des Western String Birds, qui eux, bien leur dernière date, c'était le 13 juin à Lemmer. Oui. Donc ils sont tournés aux Pays-Bas, donc du 11 juin au 27 septembre, avec plein de dates. Donc agenda bien chargé pour cette formation qui ont cet album nouveauté 2026 qu'on a passé et ce 45 tours avec. Et on joue également le 17 mai avec Kieron McDonald à Lazen en Allemagne. Ils ont joué aussi avec lui bien le 26 avril à Berlin. Yeah. Et on rappelle qu'ils ont accompagné des pointures comme Joe Clay, Sad King, Sonny Fisher et Lee Williams. Allez, c'est le 45 tours cette fois, l'autre face tout à l'heure, Authentic Rockabilly avec I Am To Be The One de Western String Birds.

Nous partons en Suisse, oui, en Suisse, mais avec les merveilleux Royal Flush et leur dernier album. Donc, sont apparus, et bien sûr, deux compilations 2018-2022, notamment avec des groupes qu'on a évoqués tout à l'heure, les Risen Torpedoes et Eddie and the Backfire. Oui, les trois groupes sont sur la même compilation, et en plus, ils s'échangent les titres, font des reprises des uns des autres de leurs morceaux. En tout cas, eh bien, Royal Flush, c'est 447 tours 2016-2024, et donc, ils vendent des disques, des t-shirts, des bonnets, tasses, alcool. Ils ont joué un tour récemment, du 16 au 20 juillet, donc au festival, au Shakedown Weekender, à Dursley, Gloucestershire, en Angleterre. Royal Flush et trois albums 2015-2025 avec Marco Zurbuchen, guitariste dans la formation Churchy Boys, avec 47 tours en 2024. Et c'est des compos uniquement. À part ces formations, à part des reprises des deux formations qu'on a évoquées tout à l'heure qui figurent sur cette fameuse compilation, Risen Torpedoes, c'est Alien de Backfire. Yeah! Allez, let's go! Rockabilly avec If You Wanna Rock'n'Roll, Royal Flush!

Flash, yeah! Allez, on va partir en Californie, aux États-Unis, avec The Phantom AD, alias Isaac Roser, dans la formation Isaac Roser, The Phantom, en 2012, avec deux albums, 2015-2021, et 740 à tour 2013-2024. Et ils sont en tournée Halloween 2026 aux États-Unis avec 18 dates. Hein. Voilà, il y en aura. Ça commencera le 3 septembre à Denton au Texas, le 4 à Austin, le 5 à Houston, le 6 à la Nouvelle-Orléans et bien d'autres. Hein, ok. Et bien, sous le nom de Phantom AD, bien ses trois albums 2025-2026. Hein. Il a joué également le 30 octobre à Crockett en Californie. Et sa dernière date, c'était le 12 juillet avec The Hogs et Beckerley en Californie. Yeah, oui, c'était dans cette ville, à Beckerley en Californie. Le lieu du concert hier de Phantom AD avec un instrumental qu'on avait déjà passé qui était sorti sur une compilation, mais là sur son avant-dernier album. Et quel instrumental pour les amateurs de garage rock and roll, Ghost Party, The Phantom AD.

Eh bien, 18h05 sur les 90.2 Canal Sud Radio FM. Eh bien, on va se retrouver avec du garage fantastique et puissance totale. Et de générer avec des teams de number 9. On le rappelle, était basé d'abord en Louisiane et ensuite à Los Angeles. On déménageait avec Paul Gonzalez dans White Murder. Le groupe a été formé en 2009. Deux albums 2011-2013. C'est avec Troy Bouton dans 14 Line et avec Patrick Tapia dans The Thrill et Highlands. Ça va péter. Ce groupe existe encore, hein. Oui. Hein. Et on va retrouver Daptin number 9 maintenant. Eh bien, avec d'abord un titre qu'on avait déjà passé. Et qui est complètement fou dans le cadre de ce Dixie Bob Show, Train Yard Boogie, et un autre qu'on n'a jamais passé, Batman. Les deux titres enchaînés, ça aide de la démence avec des teams number 9, garage.

avec Space Age Palmer. Ouais, encore une formation américaine, mais qui, eh bien, nous viennent de Saint-Louis dans le Missouri. Ouais, donc, formé en 1984. Donc Saint-Louis dans le Missouri, également la formation de Rungsweet Bell qu'on retrouvera. Alors, Space Age Palmer, qui vient de cette ville, eh bien, un seul, unique album en 1999. C'est avec Arnie Colligan dans Boston Light, avec Greg Kessler dans Snake Ranch, et avec Jason Potter, batteur dans Bruiser Queen et Left Arm. Avec Rick Ecke, la formation n'existe plus sur certains morceaux, on sent vraiment l'influence, on le rappelle, eh bien, du légendaire Stardust Cowboy, lui qui avait 8 avec un Paralyze. Special Palmer. Le titre, ce sera, eh bien, Surf Up Garage. Let's go!

série Revival. Et on va clôturer également un album nouveauté conçu depuis plusieurs semaines. Ce sera du Nero Cavalli avec la formation Psycho Beats de Varsovie en Pologne. Donc qui ont une vidéo d'un titre qu'on a passé RH+. Et deux albums 2021, celui-ci nouveauté 2026 et 95% de compos. Il y a une seule reprise sur cet album. Deux chanteuses également, on le rappelle, dans le groupe. Et tous les titres chantés en polonais. Alors la formation, ils aiment le punk rock, le rockabilly, le psychobilly, le surf rock. Leur dernière date, le 7 juillet à Wals en Pologne. Ils se seront, eh ben, ils ont été plutôt, on est le combien aujourd'hui, c'était il y a 3 jours. Eh bien ils étaient le 1er août, oui, à Duna Varzani, donc en Pologne, en Hongrie, avec la formation de Rise of Cost Rebels, of Cast Rebels. Ok, et eh bien ils sont le 22 août à Leska Skali qui se trouve en République Tchèque. On va clôturer cet album avec deux titres, Z Diaptem Odege Zis et Porqué Te Vas, qui est une reprise de je ne sais pas qui. Psycho Beats, Neo Rockabilly, yeah.

0: Marty Wilde, écoutez tout à l'heure, eh bien, il aura comme groupe eh bien, de Wildcats, il apparaîtra régulièrement eh bien, sur la télévision BBC dans le show Six Flags Special. Chanteur rock'n'roll anglais connu, hein, et il a 87 ans aujourd'hui. Il est né le 15 avril 1939 à Blackheath, Londres, en Angleterre, et aura plusieurs hit singles dans les années 50 et 60, incluant Endless Sleep, Sea of Love et Bad Love. On avait cité également Donna tout à l'heure. Durant la fin des années 60 aux années 80, eh bien, il continuera d'enregistrer parce qu'il vient de sortir un nouvel album avec Daryl Hagam et sa formation qu'on a reçue et qu'on passera très prochainement dans le cadre de ce Dixie Mob Show en nouveauté. Durant la fin des années 60 aux années 80, eh bien, il continuera d'enregistrer. Il est le père de la chanteuse Kim Wilde qu'on a évoqué tout à l'heure. Et à ses débuts, bien, il prendra le nom de Reg Paterson au Condor Club de Londres en 1957. Il sera eh bien, repéré par l'impresario Larry Parnes. Et de 1958 à la fin de 1959, eh bien, il sera l'un des principaux chanteurs anglais de rock'n'roll avec Tommy Steele et Cliff Richard. Oh, et une reprise du Killer Jerry Lewis. Très très bonne version. High School Confidential. Marty Wilde.
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avec Marty Wall, et bien on va rester dans le rock'n'roll avec Carl Perkins qui à ses débuts bien se produira à la radio, incluant un programme de 15 minutes sur le Early Morning Farm and Home Hour sur WTJS à Jackson. En 1953, et bien il se mariera avec Valda Kreider et décida de travailler comme musicien à plein temps. Les débuts ne seront pas simples, hein. Oui, les cassettes de démonstration qu'il enverra aux compagnies nationales d'enregistrement, et bien seront carrément rejetées. En arrivant chez Sun, et bien tout change, il se produira et bien faisant la première partie d'un concert d'Elvis Presley, et il aura deux hits régionaux avec Turn Around et Gone Gone Gone. Durant les années 60, Carl se produira régulièrement Golden Nugget Casino à Las Vegas. Clayton Perkins quittera le groupe familial en 1963 et se suicidera en 1973. Ok, rock and roll donc avec Big Tax, Carl Perkins.

oui, beaucoup de rock'n'roll dans le Dixie Mob Show d'aujourd'hui. On va retrouver Jerry Paul de son vrai nom, Gerald Paul Hirschberg, qui est un designer américain industriel, automotive américain, musicien donc, et donc il a été designer auprès de Volkswagen. Et il a également été peintre. Il est né le 30 juin 1940 et décédé le 10 novembre 2019, lui inconnu. Et durant le collège, eh bien, il prendra le nom de Jerry Paul. Il réalisera le hit single Sparkling Blue en 1959 et il démarra sa carrière de designer automobile en 1964 chez General Motors et en 1980 il ira chez la firme Nissan, juste d'ailleurs jusqu'en 2000. Jerry, chanteur rock'n'roll, et bien 5 singles de 1958 à 1964, c'est donc du rock'n'roll avec Step Out, Jerry Paul.

chanson, il est des pionniers du rock'n'roll avec un seul authentique succès, Bibabloula. Donc il reste l'exemple presque unique du mauvais garçon tout à la fois sensuel, souffreteux mais généreux, et pas tout à fait bien rescapé du tragique accident qui coûta la vie à Eddie Cochran en 1960. Eh bien, il offre deux des plus brillants guitaristes du genre, Cliff Gallup et Johnny Mix. Avec lui, eh bien, le rock'n'roll est authentifié comme une musique de tous les dangers. Et le 13 octobre 1960, eh bien, naît son fils, Jim Vincent Jr. En 1961, lassé de patienter à la maison alors eh bien que son mari est en tournée, Darlene demande le divorce et s'en va, ses deux enfants sous les bras. Malgré une inspiration constante, eh bien, le chanteur peine alors à retrouver la voie du succès. Il s'épanouit davantage sur scène eh bien, lors d'une tournée avec Brenda Lee. Alors c'est une prise alternative, version différente de Suzy Q, Gene Vincent.

0: différente intitulée, eh bien, Guide Vocal Take. Popeye Broussard accompagné par Amo Comanstune Topers, de son vrai nom Arnold Broussard, et bien c'est un pianiste, keyboardiste et chanteur américain de Louisiane. Il sera dans le groupe Pops and the Keynotes, qui venait bien de Lake Charles en Louisiane, et qui auront un album intitulé Sounds of the 14th Today à Lake Charles en Louisiane en 1976. Il sera dans la formation Harold B. with the Blue Velvet Country, avec un single également sur Gold Band, année inconnue, avec les titres Told That Trash During That Match et No Longer Care For Me. Popeye est en fait, eh bien, Pops Broussard et Harold B, c'est tout simple. Baby Walk the Line, Popeye Broussard avec Amo Comanstune Topers. Yeah.
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des années 50, eh bien, Sonny Murgay s'est bien joué du boogie-woogie dans les salles de danse et les bars de Newport en Arkansas. Et avec Ken Kennedy, Johnny Ray Hubbard et Gerard Jackson, eh bien, ils forment un groupe de boogie-woogie appelé les Rocky Road Ramblers. En 1954, après son service militaire dans l'armée américaine de 1951 à 1953, eh bien, il reforma le groupe sous le nom de Moonlighters, en référence au Silver Moon Club de Newport, où il se produisait régulièrement. Et c'est sur les conseils du producteur Sam Phillips que le groupe s'agrandira et deviendra les fameux Pacers. Yeah, Rockabilly avec Little Town Baby, Sonny Murgay.

de Carl Perkins sur ce single repro pour trouver bien The Five Keys, qui sont un groupe de whoopé rhythm and blues américain populaire dans la fin des années 50. Et en 1949, bien les frères Rudy et Bernard West joindront oui, deux autres frères, Ripley, Raphaël Ingram, et bien pour former The Sentimental Four, un quartet gospel inspiré alors par les harmonies des Mills Brothers et des fameux Ink Spots. Par la suite, et bien ils deviendront un groupe rhythm and blues et ils participeront et bien à des concours de talents locaux et ils auront la chance de se produire au fameux Apollo Theater à New York City. Et peu de temps après, ils signeront chez Aladdin Records et se rebaptiseront alors The Five Keys avec des hits. Yeah! Mimic Empower The Five Keys!

Super mec, c'est leur titre par The Five Keys. C'était Me Make Humpa Wow. Lon McCullough, écoutez tout à l'heure, eh bien, fut dans les formations Lon McCullough and the Drifting Hillbillies et Lloyd Arnold and the Rockin' Drifters. Car sous le nom de Lloyd Arnold, eh bien, il enregistra un album en 1970 sur K-Ark Records à Nashville intitulé My Bucket's Got a Hole in It et 13 singles de 1960 à 1972 sur Sharp Records Corporation à Memphis. Non, ça c'est un label, Memphis également. Il y a eu Jomar Records, Catch Recording Company, Millionaire Record Corporation, Black Records, K-Ark et Demande, avec des titres comme Dixie Doodle, Tennessee Twist, School Days et d'autres. Lloyd était issu d'une famille musicale et après, via une carrière dans le baseball, il sera vraiment dans la musique. Il recevra, bien, comme cadeau de Noël, une mandoline en 1950 et forma en 1953 son premier groupe, les fameux Drifting Hillbillies, qu'on va écouter, avec qui il fera plusieurs démos à ses têtes en 1953-1954. Sur 47 tours, nouveauté repro, on a écouté la face à tout à l'heure, la B-side avec Oh Darling, Lon McCullough and the Drifting Hillbillies. Peace.

Oh, super! Bon, on va changer de rythme maintenant. Un petit peu quand même avec Chic, Tad Cameron Group and the DJs, qui sont une formation rock'n'roll anglaise qui auront un unique single en septembre 1960 sur Pye Records à Isle of Lismore en Écosse avec les titres Early in the Morning et Cool Water. Chic, le leader alias Chic Lewis, avait pour vrai nom Brian Adams, chanteur anglais, producteur et artiste manager, né le 12 décembre 1945 et qui forma The Argonauts en 1963. Et dans les années 80, eh bien, il sera directeur musical de plusieurs labels. Le groupe accompagnateur Ted Cameron Group, eh bien, seront aussi connus sous le nom de Flea Rickers. Remarquable rock'n'roll avec Early in the Morning qui n'a rien à voir avec le Early in the Morning, notamment de Buddy Holly. Rock'n'roll, on y va avec Chic, Ted Cameron Group and the DJs.

chanteur rockabilly américain, on l'a écouté tout à l'heure, et bien n'a eu que 6 singles publiés à Sun Records. Malgré cela, et bien il a réalisé 2 grands titres qui lui ont assuré par la suite, et bien une place honorable au sein des légendes du rock'n'roll, Francis et Rock'n'Roll et les Red Hot, qui font partie des meilleurs récits dans le genre rockabilly. Et à la fin de l'année 1956, et bien le rockabilly se fait entendre sur toutes les radios. L'avenir donc s'annonce radieux pour Billy Lee Riley, être signé sur ce fameux label Sun Records, où un certain Elvis Presley, et bien se fait plus que remarquer. Donc au monde entier, et bien demeure une chance alors inespérée. La célébrité, eh bien, semble vraiment à portée de main, voilà, plus qu'une simple formalité. Mais alors, Sam Phillips, eh bien, se servira de Billy Riley et ses musiciens, surtout pour une multitude de sessions, donc pour musiciens de studio, pour d'autres artistes. Il va négliger alors la promotion de leur disque. Une version alternative, donc une prise différente de Flying Saucer Rock'n'Roll, ce sera du rockabilly. Il y aura deuxième titre enchaîné donc par Billy Riley. Allez, on va le retrouver à une autre avec une autre période dans les 60s avec un superbe instrumental blues intitulé Memphis Blues. Les deux titres enchaînés, Billy Riley.

avec Gene Simmons, qui est un chanteur rockabilly et rock'n'roll américain, né Maurice Eugene Simmons le 10 juillet 1937 à Itawamba County dans le Mississippi, est décédé le 29 août 2006 à l'âge de 69 ans. Il commence sa carrière chez Sun Records en 1956 après s'être produit en première partie d'un concert d'Elvis Presley. Elvis Presley, on va en reparler la semaine prochaine puisqu'il y aura le spécial Elvis pendant les deux premières heures. Donc à noter, hein, oui, on le rappellera avant la fin de ce Dixie Mopio. Son premier seul top 14 hit sera Haunted House, une reprise de Bobby Fuller de 1958 qui sera numéro 11 sur le Billboard Antoine Duet en 1964 et numéro 7 au Canada. Et son dernier travail sera Alien Outlaw qu'il co-composera et qui sera hit pour le chanteur country Tim McGraw en 1994. Fin 1962, il voyagea au Mexique et apparaîtra dans le film Funny Acapulco, là aussi aux côtés d'Elvis Presley. On va retrouver du rockabilly avec une prise différente, donc une alternate tech, Crazy Woman, Gene Simmons.

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Eh bien, on va attaquer la dernière partie de cette émission, la dernière heure, avec la partie Revival. Et on va retrouver clôture un single, nouveauté qu'on suit depuis la semaine dernière, ou 15 jours, Alien the Backfire. On rappelle d'Hanovre en Allemagne, 5 albums 2002-2019, plus un nouvel album live uniquement en MP3, et son 47 EP nouveauté 2026, sont apparus sur une combinaison 2006-2022, un vieux groupe, puisqu'on était formé en 1999. Leur dernière date, le samedi 25 juillet, avec Reason Torpedo, ça à Hanovre. Allez, c'est un morceau lent, hein, un morceau calme plutôt. Hein. Donc, pour clôturer ce EP single 4 titres, Rockabilly avec Backyard Gunman et The End of Backfire. Hein.

dans un style différent, rocking bien sûr, et on part à Iserlohn, donc en Allemagne, avec Night Impetus qu'on a écouté également tout à l'heure, hein. Extrait de leur premier album, avec une belle pochette vinyle en plus, que des compos, hein. Et donc si vous aimez bien la Surf Garage avec une ambiance ténébreuse, une ambiance eh bien de catacombe, une ambiance de cimetière, ce groupe Night Impetus c'est pour vous, hein. Spooky Surf Sontra, avec les membres de Surfistas No Muertos, c'est le qui ont le label Clubstock Records et Johnny Clubstock comme leader. Donc cassette audio 2024-2025, un album nouveauté 2026 et 247 tours 2025-2026. Mais ils ne font malheureusement pas de concert. Allez, poursuite de cet album avec Insanity, Night Impetus.

Et dans le cadre de ce Dixie Mopio, le Mopio non-stop avec quelques nouveautés, enfin, de Rockin' dans Rockin' Show. On va retrouver, on va partir à nouveau en Suisse avec The Royal Flush et cet album absolument formidable. Que des compos, c'est de la tuerie. Donc, pour ce groupe formé en 2007, leur dernière date, c'était au festival Le Shakedown Weekend Air à Dursley, Gloucestershire, en Angleterre. Donc, formation avec 4 carottes à tour 2016-2024 et 3 albums 2015-2025. Et sont apparus sur deux compilations 2018-2022. Et ce groupe, quand même, est pas mal demandé. Hein, pas mal de dates. Ils sont réclamés beaucoup. Donc, tourne pas mal. On va les retrouver. Avec un autre extrait de cet album. C'est le dernier morceau d'ailleurs qui clôture l'album. I Feel Rockin'. Rockabilly avec The Royal Flush.

Capitol Records. Ok, eh bien, la suite va nous donner. C'est quoi la suite? Eh bien, ce sera sur 45 tours, la face B du single dont on a passé l'inside tout à l'heure, dans un style beaucoup plus calme. Mais balade authentique rockabilly avec cette balade par The Western String Birds. Ouais, donc vieux groupe hein, qui ont accompagné, on le rappelle, les pionniers évoqués tout à l'heure. Alors, la semaine prochaine, enfin oui, parce qu'il y aura un spécial Elvis Presley donc pour l'hommage. Voilà, pour les deux premières heures, comme chaque année, c'est le traditionnel anniversaire Elvis Presley. Donc voilà, il y a des conventions notamment, hein, des conventions et ouais, des compétitions, plutôt des réunions, des festivals avec des imitateurs donc du King Elvis. Ils sont pas mal. Voilà, c'est en cours, c'était tout récemment, donc et bon courage à celui qui pourra dire qui a été le meilleur ou pas, parce que franchement, donc il y en a qui sont tellement costauds, bien qu'il est quasiment impossible de désigner un vainqueur. Hein, voilà, hein, pour certains, ils sont vraiment au maximum de ce qu'on peut donner hein, sur. Donc un chanteur comme Elvis Presley pour la perfection. Bon, on va pas s'étaler, mais spécial Elvis Presley donc pour les deux premières heures et dans la dernière heure, la troisième heure, eh bien ce sera la série Revival également. Il y aura au cabinet plein de belles choses. Hein. Alors on va retrouver ce 45 tours des Western String Birds. Ça restera pour la semaine prochaine d'ailleurs les 6 titres qui ne figurent pas sur l'album et le 45 tours, 6 titres bonus, uniquement version CD et qu'on a pris finalement et que ce sera on commencera à en passer à partir de la semaine prochaine. Allez, eh bien on va les retrouver donc avec la B-side et ça va nous donner I Wish I Know, the Western String Bird.

chanson qu'on a écoutée tout à l'heure également, mais c'était avec une balade, là ce sera un peu plus rentre-dedans. Pour les amateurs de Ornero Cabelli, c'est Hot Frog Frankie. A noter que sur cet album, il y a un duo, donc masculin-féminin, et que donc le chanteur de cette formation avait déjà fait un album qu'on passera prochainement avec quelques titres, tout un mini-album, on va dire, avec bien des titres uniquement en duo. Donc Hot Frog Frankie, ça nous vient de Suède. Hein. On comprend pas d'ailleurs pourquoi ils affichent pas leur date de concert sur leur site. En tout cas, les membres sont dans Ed Intergroup de Punk avec deux albums.

Pierre au cabinet au garage et on va clôturer un album puissant, démentiel qu'on suit depuis plusieurs semaines maintenant. C'est Dead Team de Nevermind, c'est la balle de match pour cet album, pour ce groupe qui joue maquillé hein, des fois et avec un chanteur qui, on le rappelle, n'hésite pas à se jeter dans le public et à être transporté jusqu'au fond de la salle. Dead Team de Nevermind, eh bien on va les retrouver avec donc le dernier titre de cet album, Nervous Breakdown, qui n'a rien à voir avec le Nervous Breakdown d'Eddie Cochran, donc voilà. Et on espère eh bien peut-être des aventures futures de cette formation, car ils existent encore, ils ont une date donc eh bien le mois dernier. Allez, The Team de Number 9, Nervous Breakdown, Garage Ultra Vitaminé.

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On va partir en Suède avec Jacques Bémoura de Bandy. 4 albums 1997-2013 et 2 45 tours 1996-2003 sont apparus quand même sur 27 compilations 2000-2017. Leur dernière date c'était le 11 juillet donc en Estonie. Il y a une vidéo avec un titre, le superbe reprise du rock'n'roll guitare de Johnny Knight. Ils étaient le 30 mai au Rock Western Festival à Slaughter en Suisse avec Matt Pomin, Mindy Walls, Lego Getters et d'autres. Allez, une super reprise de Carlman qui avait été enregistrée chez Sun Records. Gona, Rock'n'Roll Tonight, Authentic Rockabilly, Jacques Bémoura de Bandit.

On retrouvera Jacques Bémour la semaine prochaine. Pour l'instant, eh bien, on va entrer du Nero Comedy avec un remarquable live, donc tiré donc d'un concert avec une super sonorité. C'était les réactions de Sheffield en Angleterre. Ils ont été formés en 1986 avec 5 albums 1989-2022 et 2 47 tours 1995-2013, une cassette audio 1988. Alors, ils ne jouent plus hein, depuis 2017 ou 2020. Donc, ils devaient jouer en 2020. Concert annulé pour cause de Covid, pas que avec tous les groupes qui étaient présents, qui étaient sur l'affiche. Ils ont été formés en 1986 sous le nom épileptique Elbelis et Romania en 1987 sous le nom de Radiax. Allez, on va clôturer ce live. D'ailleurs, ce sont les derniers titres de ce concert live, mais on le poursuivra nous la semaine prochaine avec deux reprises de grands classiques. Jungle Rock, Hank Mizell et Shaky No Lover, Johnny Kidd et les Pirates. Deux remarquables reprises, c'est du Nero Comedy de premier plan. Les Radiax en live.

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0: Thank you, good night.
1: Il a dit thanks a lot, oui, parce que c'était donc les deux derniers morceaux de ce live. On va retrouver maintenant, eh bien, The Beatle Crusher. On va partir en Finlande pour du rockabilly, un groupe qui plaira notamment au Teddy Boy. Il ne joue plus, c'est la question, c'est pas. Donc, dernière date, c'est le 27 septembre 2025 à Helsinki, avec Mac and the Beltones. Ils ont 47 tours 2001-2006 et deux albums 2004-2007. Ils ont fait des tournées en Allemagne, Norvège et des festivals en Angleterre, Espagne. Ils ont joué avec Crazy Cabane, and the Reason Rockers, Matchbox et les fameux Comets de Bill Haley. Ils ont été influencés par le rockabilly, le 60s British Rock'n'Roll. Yeah! Un superbe morceau rockabilly intitulé Let's Go Drinking the Beatle Crushers.

Alors, trouvez une nouveauté pour les amateurs de garage avec un vieux groupe de Static, un single. Ils sont de Seattle, Washington, un groupe des années 90. Ils ont deux albums, 1994-1997. Ils sont apparus sur cette compilation 1995-2026. Pas de profil trouvé, hein, du groupe. 1147 en 1993-2026, puisque celui-ci, c'est une nouveauté. Et un album compilation 1999. Ils ont fait une tournée au Japon en 1997. Allez, du garage. Excellente nouveauté avec Omidisal, Taiko Jungle, Cave de Static.

Superbe nouveauté en garage avec de Static. Allez, on va retrouver, rester dans le garage, mais avec un morceau très court. On va retrouver Drinks and Drunks, Drunks with Guns, pardon, dans de Saint-Louis, dans le Missouri, formé en 1984 avec trois albums, 1987-2025 pour ce groupe démentiel, est apparu sur 10 compilations 1988-2018 et 11-47 tours 1985-1993. Et donc, groupe possédé par le démon, sous l'emprise du vaudou de Satan. Et ça va nous donner un morceau très court, hein, 1 minute 24 seulement pour du garage. Boom, baf, Drinks with Guns. Ah!

Bénédiction, Pierre Lebob, carnet stop, on approche de la fin malheureusement, puisqu'il est 19h38 sur les cadres de l'espoir de Canal sur Radio FM. On va retrouver une nouveauté qui n'est pas véritablement une nouveauté. Une nouveauté, pourquoi? Parce que c'est la première fois que ces titres-là bien sont édités du côté de l'Estonie. La formation s'appelle The X-Ray Cats. N'ont enregistré aucun 45 tours et aucun album à l'époque, uniquement un titre sur compilation. Et donc tous leurs enregistrements des années 80 ont été réédités pour la première fois. Sur un album, une nouveauté. Donc, ce groupe était de Augsburg en Allemagne. Ils ont été formés dans le début des années 80. Et donc, ils sont apparus donc sur une compilation en 1984 avec le titre qui figure également sur ce nouveauté album, Epcat Dance. C'est du Nero Kabili et c'est terrible. Les membres, eh bien, ont formé plus tard Catfish Trio avec un 47 tours en 1986 et un album en 1988. On va retrouver donc du Nero Kabili, mais en live, top niveau avec 12 bombes et Everywhere de X-Ray Cats. Néo, Camille, nouveauté. Ah!

Quelle nouveauté hein, pour les amateurs de rockabilly terrible. On va retrouver une nouveauté en 47 tours avec les Chibons, un groupe de garage rockabilly surf. Ils seront le 31 août avec Queens and Kings à Toronto. Hein, ils sont de là-bas d'ailleurs. Et ils sont apparus sur deux compilations 2026, formés en 2019 avec deux japonais. C'est un trio. Ils ont 8 47 tours 2022-2026. Ils sont donc de Toronto, Ontario, Canada. Hein. Il y a un nouveau d'ailleurs qui est sorti, single qu'on a commandé, qu'on va recevoir. Allez, on va les retrouver avec une superbe reprise du classique des Sonic The Witch. Terrible, nous, des Ichibon. Ah!

de ce grand classique des Sonics, The Witch. On va retrouver une nouveauté avec un 47 tours EP, 6 titres, 9 Negras, un groupe de Pologne, de Varsovie. Alors, ils citent donc pour leur style musical un mélange de garage, de psychobilly, de punk. C'est des compos, donc EP 47 tours, nouveauté donc 2026, tout juste sorti, 6 titres MP3, formé en 2024. Leur dernière date, c'était le 10 avril à Varsovie avec Bomba Bellus et Psychobits, dont on a terminé l'album aujourd'hui. Allez, ça va nous donner un titre terrible, Connie Une Xa, Numégra, nouveauté.

sauvage nouveauté, on va trouver une nouveauté en garage surf album avec les Black Widows. Ils sont de Minneapolis dans le Minnesota, superbe album d'ailleurs pour ces demoiselles qui sont le 22 août à Minneapolis. Et c'est avec uniquement des deux et trois femmes, donc quatre, ils sont quatre pardon, trois albums 2019. Celui-ci nouveauté qui vient tout juste de sortir 2026, 147 tours EP 2016-2024, un album compilation 2017 et sont apparus sur une compilation 2016. C'est des compos uniquement sur le 14 août donc au Venue à Minneapolis. Allez, un terrible titre de garage, Creature of the Night, nouveauté Black Widows.

Bonsoir, avant de nous quitter pour ce soir, une nouveauté avec un aérocabine avec les Dukes of Tijuana, groupe qui nous vient d'Allemagne, de la région de Rhône-Rhône. Alors, dernière date, c'était le 30 mai 2026, ils ont été formés donc en 2020, trois albums, 2022-2026. Et la contrebassiste Grisha a joué à Santa Susana au festival avec Dimanche d'Argo. Et donc, le groupe, leur dernière date, c'était le 30 mai, donc à Pastoor, cette strat en Hollande, on y est arrivé. Allez, superbe nouveau Tenero Kabili, donc avec Get Off All Hell, Duke of Tijuana.

va se quitter avec le dernier groupe, mais il y aura deux titres enchaînés qui seront courts d'ailleurs. On part à Oxford en Angleterre avec Imbotsni Manok Nijerx. Donc direction l'Angleterre avec cette formation garage rock'n'roll frat rock. Et le leader bien sûr sur Bandit est Baldy McGee, hein, qui joue dans tellement de formations, même une formation ska jamaïcaine. Allez, deux titres enchaînés, Ed Slapper qui sera un instrumental et Snake Hips, Rattlesnake Lips. C'est la balle de match avec ces deux titres enchaînés, Imbotsni Manok Nijerx.

Dixie Bob sur le Bob Canostop, c'est terminé pour ce soir. On s'est régalé une nouvelle fois de plus et on mettra le couvert mardi prochain avec, pour les deux premières heures, n'oubliez pas, spécial Elvis Presley, donc ce sera l'hommage comme chaque année. La dernière heure, ce sera voilà des groupes actuels, donc d'un style similaire pour cette dernière heure.

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Salut Olivier. Comment on va? Ça fait des années. C'est la dernière chanson, Olivier. Du dernier album. Ce vieux groupe qu'on avait monté ensemble il y a tellement longtemps. Mendelssohn. Incroyable tout ce temps, c'est comme s'il m'était tombé le bruit de rien qu'il a fait.

le bleu. On l'écoutait chez nous quand on habitait tous les deux. Tu vis pour presque rien maintenant. Est-ce que tu es heureux? Je te revois dans les couloirs de la fac, Olivier. La vie depuis nous est passée au travers, comme dit le poète. Cette classe étrange que tu avais, mon cochon. Tu vis maintenant du côté de Besançon. Je n'y suis jamais allé.

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qui me mettent à écrire les chansons. 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

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J'aime bien cette phrase étrange, un peu con. 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L'été, on zonnait au Père Lachaise. C'était nos vacances à nous. Plein air. Tu allais voir Proust et moi, Apollinaire. On fumait des heures sur les tombes. On a toujours été plutôt à l'aise avec les morts, tous les deux, de toute façon. Les morts ont la bonne dose de conversation. Et à propos de mort, Olivier, tu sais, j'ai vu un grand panneau dans la rue l'autre jour avec écrit entre guillemets « Je ne veux pas mourir ». T'imagines la surprise, 25 ans après, l'effet que ça m'a fait. Non, je ne crois pas, bien sûr, que c'était rapport à la chanson.

Alors salut Olivier. Et salut à tous. Public invisible. 25 personnes dans un café. Pas la peine que je m'étende. Entre vous et moi, vous savez. Salut Meir. Où es-tu aujourd'hui? Salut Bruno. Quentin, Charlie, comment bien? Salut Emmanuel, très cher, très vieil ami. Salut Vincent, merci pour Lithium Vincent, merci pour moi et merci de la part des 25 personnes. Salut Stéphane, ici d'ailleurs. Merci pour le sauvetage. Merci pour Bruit Noir. Merci pour l'accueil. Salut Fabrice Conessa, Nicolas Becker. Salut les frères Loro, vieux compagnons de route Prohibited. Salut Julien Bassouls, mon Broadway, Danny Rose. Salut Cécile, live, Pascal, Tipex, Florent, Soyuz, pas évident de trouver des concerts pour Mendelssohn. Groupe obscur, inconnu, mythique, culte, mon Dieu. Salut Noël. Salut Dominique Marie. Je me souviens de tout, Dominique. Merci. Salut JP. Salut Guillaume au Chili. Salut vieux Bipi. Salut Stéphane, blesse, sois béni, blesse pour Mendelssohn, le cinquième. Salut Christophe, salut Gribouille, Sylvain, mon pote, champion, je préférerais rater 1000 fois avec vous que réussir avec des cons. Salut Stan. Salut Michel. Salut à toi Nicolas, mon frère. Si Mendelssohn était un seul homme, il saurait combien il te doit. Ah, il le sait, je crois. Salut Nicolas, Jean-Baptiste, les nouveaux, le guépard, le fantôme. Salut Pierre-Yves, Sylvain, Jean-Michel, les derniers, la famille, les fidèles, les vieux tontons de mon fils, Gabriel. Allez, je vais encore me faire chialer. Salut Olivier, tu te souviens comment

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serait beau à la fin. Ce serait comme si j'avais tout rêvé. Mais bon, ce qui arrivera de toute façon, à la fin des fins, Olivier, tu sais, je ne crois plus tellement à la postérité. J'espère qu'on en aura suffisamment profité le temps, 25 ans, que ça aura duré. Allez, salut Olivier. Je suis bien heureux quand même. J'espère que toi, tu es heureux là-bas, dans ta campagne. Finalement, tu sais, ce n'est pas si désagréable de mourir

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2: C'est l'histoire en fait d'un chauffeur de bus qui va promener des handicapés moteurs qui sont tétraplégiques, donc en fauteuil roulant. Et là, du coup, le chauffeur, il installe les sièges à chacun, les sangles, les ceintures de sécurité, etc., etc. Et là, il commence à prendre le chauffeur fait monter les jeunes handicapés, il se met au volant et les jeunes handicapés qui crient « Chauffeur, chauffeur, si t'es champion, appuie sur champignon ». Alors le chauffeur, il appuie sur un petit peu, il va un petit peu plus vite. Alors, ils lui font le coup plusieurs fois, « Chauffeur, chauffeur, si t'es champion, appuie sur champignon ». Et à la fin, le chauffeur, il a un accident, la carlingue du bus lui rentre dans les jambes, et les enfants qui crient « Il est des nôtres !» Alors, graffiti sonore, le sommaire. Alors, dans le ranger l'ordre dans le désordre. Ou ranger le désordre. Juillet. Les blagues. La chronique surnaturelle. Les souvenirs de vacances. Après, il y aura une chronique qui s'appelle « C'est du coin ». Trois pauses musicales. Nick Cave, Futamiya et Françoise Hardy. Et un débat qui sera Actu Libre. Bonne écoute, bon été et on se revoit en 2027, normalement, si tout va bien. 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

0: Alors, le problème des êtres verts, en fait, si vous voulez, en fait, si un enfant OGM, il a une connaissance démesurée à la naissance, c'est-à-dire, dès qu'on peut parler, c'est vrai que moi, j'ai la chance, justement, d'être génétiquement modifié, ce qui fait que j'ai une connaissance, et que mon don à la naissance, c'était de faire arriver les choses à la parole. Mais vraiment, c'était un truc extraordinaire. Et suite à ça, j'ai également fait, donc du coup j'ai vu un être vert à la naissance, et cet être vert m'a proposé de faire des vœux. Il m'a proposé de faire trois vœux. J'avais le choix de faire ce que je voulais, si je voulais une femme, un enfant, de l'argent, etc. Et là je lui ai dit, je veux faire autant de vœux que je veux, au dernier vœu. Et là il m'a dit, ok, je m'attendais pas à ce qu'il me dise ça, il m'a dit ok. Et à un moment, c'est qu'on a expliqué, mais je leur ai dit, je veux réécrire la Terre. Donc du coup j'ai recréé Adam et Ève, et j'ai fait un brouillon. Et il m'a dit, mais c'est bizarre pour un être parfait de faire un brouillon. Donc du coup, j'ai réécrit la Terre, et il m'a dit, par là, pour réécrire la Terre, il faut l'écrire en plusieurs vérités. Donc il y a la vérité blanche, la vérité noire, la vérité jaune et la vérité rouge. Et j'ai commencé par la vérité blanche, parce qu'en tant que blanc, je voulais faire profiter justement des vérités à mon peuple, ou blanc, quoi. Et suite à ça, j'ai fait beaucoup de vérités blanches, et à tel point que justement les gens frappaient les noirs, les insultaient, etc., et que c'était contre mes principes, j'ai commencé à utiliser des vérités noires. Et en fait, là, le problème qu'il y a eu, c'est qu'en fait, il y a eu une différence énorme entre les blancs et les noirs. Et pour cacher cette différence de couleur, j'ai fait apparaître en Asie, donc du coup, 2 milliards ou 3 milliards d'Asiatiques. En fait, pour cacher la différence entre les blancs et les noirs, j'ai fait apparaître 2 milliards et demi d'Asiatiques, donc de jaunes. Voilà. Donc du coup, c'est vrai que j'ai même créé un monde sans hôpitaux psychiatriques. Et en fait, je m'étais retrouvé en prison, en délirant complet, et j'ai foutu le bordel en prison. Des mafieux colombiens que je traumatisais, des mafieux qui étaient traumatisés. Le fils d'un père, d'un enfant, le père colombien était en prison. Son fils, il est devenu lopette parce qu'il avait trop peur, en fait. Et là, du coup, l'être vert, il me dit, mais pourquoi vous faites un brouillon si vous êtes parfait? Je dis, je sais pas, je comprends pas pourquoi je suis là et tout. Et c'est vrai qu'après, j'ai eu beaucoup de choses dans ma connexion naturelle. C'est-à-dire que c'est même allé à un tel point qu'à un moment, j'ai demandé à voir Merlin l'Enchanteur. Et j'ai vu Merlin l'Enchanteur. Et quand je l'ai vu, je lui ai dit, Merlin, enchanté. Il m'a dit, qu'est-ce que tu veux? Je dis, voilà, j'ai des problèmes, on veut me tuer et tout. Il me dit, qu'est-ce qu'on peut faire? Je lui dis, écoute, change quelqu'un en grenouille, ça va leur faire peur, ils vont te laisser tranquille. Effectivement, ce fameux Merlin, l'enchanteur que j'ai croisé avec l'épée du roi Arthur, que j'ai essayé de soulever, que je n'ai pas réussi parce que justement, j'étais pas le roi Arthur, m'a donné le don de changer les gens en grenouille. Ce qui fait que quand je suis arrivé au Mirail en 2004, là, quand on a voulu me tuer, j'ai changé mon papa Péligra en grenouille et j'ai dit aux autres, voyez, moi j'ai des pouvoirs très puissants, il vous ferait mieux d'avoir peur de moi et de ma colère. Voilà. Après, j'ai fait autre chose aussi. J'ai pris ma tête, à un moment, on était dans une cave, le mec il avait un pistolet braqué sur moi et il me dit, je vais te tuer. Je dis, boum, je dématérialise ma tête et je matérialise une tête de femme blonde parfaite, mais aucun défaut, parfaite, aucun bouton, ni rien du tout. Et là, le mec, il est parti en courant parce qu'en plus, non seulement, en plus de changer de tête, d'avoir une tête qui s'enlève et qui se remet, pardon, j'ai éclairé la cave à ce moment-là. Il y a une lumière qui se diffusait à partir de ma tête. Et là, le mec, il revient, il me dit, excuse-moi, j'ai eu peur. Je dis, écoute, je te laisse toucher la perfection avec un doigt. Donc j'ai dit, tu peux toucher mon visage. Et tu me laisses la vie. Voilà, il m'a laissé la vie. Et voilà, donc du coup, après, qu'est-ce que j'ai fait d'autre?
1: Dis-moi, tu joues souvent à Camoulox?
0: C'est quoi
1: Non, parce que
0: le
1: là, c'est quand même intense, hein. T'es passé du coq à l'âne pendant plusieurs minutes. J'ai une seule question à te poser. Cet homme vert, là, il ressemblait à quoi?
0: Un être comme nous, deux yeux, deux nez, deux yeux,
1: C'était
0: deux
1: le
0: yeux.
1: géant vert? Oh,
0: Non, non, non,
1: non.
0: mais. Alors, mais... Non, mais quand on dit que les martiennes sont verts, c'est pas un hasard, c'est parce qu'en fait les habitants du ciel sont verts. Et on a cette théorie comme quoi les martiennes sont verts. En fait, c'est à la fois vrai et à la fois faux, parce que oui, c'est des martiens, en fait, c'est pas des martiens, mais c'est les habitants du ciel. Ouais, et ces fameux habitants du ciel, voilà, ils m'ont proposé. Mais même, je crois que la connerie la plus grosse que j'ai faite, on m'a dit, ouais, ce serait bien que tu mettes du sel dans l'eau. Puis j'ai dit pourquoi? Il m'a dit parce que ce serait bien l'être vert. Et j'ai mis du sel dans l'eau. Ce qui fait que sur la Terre, il y avait 98% d'eau potable. J'ai mis du sel dans 97,9% de l'eau. Il reste 0,2% d'eau potable pour le monde. C'est ma plus grosse connerie que j'ai faite. Mettre du sel dans l'eau. Non, parce qu'en fait, le problème, c'est qu'en fait, nous, on s'en fout en France. On a de l'eau robinet, on l'ouvre, ça coule. Il y a des pays, quand on leur a coupé l'eau des océans et des mers, ça a été une souffrance terrible pour eux. Il y a même des pays, ils n'ont pas d'eau. Ils sont obligés de faire bouillir l'eau, justement, parce que l'eau n'est pas propre.
1: Quoi. Et toi, tu es responsable de la plupart des plaies du monde. Alors, le diabète, l'eau salée.
0: Bien sûr.
1: La prolifération des absurdités au micro. Mais ce qui est exceptionnel, ce que tu fais, c'est que tu les sors à une cadence qui est hallucinante, les conneries. et tu désemplis pas. Tu gardes ton flingue, mais t'es incroyable. Moi, je trouve que t'es quand même un type fabuleux là-dessus.
0: Et
1: sans médicaments, parce que là, tu as pas pris de médicaments. Non. Et tu disais autant de conneries quand t'en prenais pas des médicaments? C'était pire. D'après toi, à combien ça réduit tes médicaments, le taux de conneries que tu sors?
0: Alors, le truc, c'est qu'en fait, si tu veux, avec les médicaments, je suis pas délirant. Là, c'est des propos qui restent cohérents.
1: En pourcentage, combien tu dis moins de bêtises qu'avant?
0: 50-50.
1: Ah, 50 quand même?
0: Ouais.
1: Ah, c'est lourd, quoi. Ça veut dire qu'il a 50% de chance de raconter encore plus de conneries. Il a du potentiel, mais alors c'est hallucinant. Non, en tout cas, c'est bravo.
0: Mais après, il y a même un moment, le mec, il voulait me tuer. Il m'a dit, ouais, fume des cigarettes. Il m'a donné 20 cigarettes de mauvaise qualité. Et là, du coup, j'ai fait apparaître un lion. Et là, le mec, il voit le lion qui arrive sur lui. Il recule. Il s'assoit contre le mur. Là, le lion lui saute dessus. Et j'ai claqué des doigts. Et le lion a disparu. Et le mec, il m'a dit, j'ai eu la peur de ma vie. Un truc qui est con, c'est la vision de 2000, le miracle, la parole. Tout ce qui a un début, une fin peut se terminer à la parole, et l'arrivée de n'importe qui peut se faire à la parole. Et moi, quand j'avais ce don, je l'ai, mais ça reste, maintenant, c'est plus, quand on en parle, on dirait plus, c'est une coïncidence. Alors que moi, je sais très bien, quand j'étais jeune, c'était en permanence, et mon père, il n'en dormait plus, quoi. Et c'est vrai que je vais récapituler ce que les êtres verts m'ont appris, pour faire vite, tout est la première loi du miracle, c'est tout est écrit, rien n'est écrit. La seconde, c'est 1 plus 1 égale 3. Et la troisième, c'est tout ce qui a un début, une fin peut se terminer à la parole. Et je me tirais là-dessus.

0: Vous écoutez Graffiti Sonore du Sud au Nord. Te souviens-tu?
1: Tic.
2: Je sais pas, tu sais, comment on peut dire ça?
1: Tac. Tic.
2: Image. Tic. Son.
1: Tac.
0: Le micro a remonté le temps.
2: C'est ça.
1: Alors, souvenir de vacances, en fait, mais c'était dans la maison de campagne de ma famille, la femme à mon grand-père. Et mes cousines avaient des bonbons planqués dans leur chambre. Et en fait, moi, de temps en temps, je faisais le tour de la maison et je partais voler des bonbons et je revenais discrètement. Jusqu'au jour où je me suis fait prendre. Et voilà, donc du coup, c'était un bon souvenir parce que c'est la fille, la demi-sœur à mon père, quoi. Et il me voyait partir, il me voyait faire le tour du jardin plusieurs fois, une fois, deux fois, trois fois. Et la quatrième fois, il m'a surpris en train de voler les bonbons. Comme disait mon père, les enfants de 12 ans volent. Donc, du coup, oui, j'avais moins de 10 ans, je pense. J'escaladais la fenêtre et je passais là, je volais les bonbons. Je me souviens, le bonbon, c'était des nounours allemands, des goumises, je sais plus comment ça s'appelait, un truc dans ce style. Les goumises. Voilà, c'est tout.
0: Tic.
2: Image.
1: Tic.
2: Son.
1: Tac.
0: Le micro Tic. A remonté Tac. Le temps.
2: C'est ça.
3: Alors, donc, le souvenir de Monique, de vacances. Hein, donc.
0: De vacances avec notre famille, les enfants, enfants.
3: On était où, là?
0: On était à Lille, dans le Nord. Et on descendait, on traversait toute la France avec la R12 break. On baissait les sièges et avait les 5 enfants derrière. Et c'était franchement...
3: Il y avait des haltes.
0: C'était quand même des bons moments. Et le pire, c'est au retour, on a perdu le pot d'échappement. On a dû faire tout le retour, toute la France, sans pot d'échappement. Il y avait des odeurs qui remontaient, c'était atroce.
3: Mais du coup, vous alliez où de Lille pour aller où?
0: À Marseille.
3: À Marseille.
0: Oui.
3: Ça fallait combien de temps à l'époque, vous vous souvenez?
0: On partait au matin de bonne heure, très très tôt, et on arrivait en fin de journée. Hein.
3: Et c'est vrai, à l'époque, on allait moins à l'hôtel qu'on s'organisait à plusieurs. J'ai des souvenirs comme ça d'avoir dormi dans la voiture.
0: Dormi dans la voiture.
3: Froid ou pas froid,
0: on dormait. Non, mais on partait l'été, de toute façon.
4: Et après Marseille, vous aviez des kilomètres?
0: Et ben après, on avait un jour et une nuit sur le bateau pour arriver à Béjaïa.
4: Et une fois que vous étiez arrivé à Béjaïa, il y avait encore des kilomètres à faire?
0: Oui, il y avait encore plus de 2 heures. 2 heures, oui. 2 heures, 2 heures et demie. Parce que c'était le long de la côte. Il y avait la mer et les montagnes à côté. Et c'était que des virages.
4: C'était où?
0: Béjaïa.
4: Non,
0: Gigelle.
4: Béjaïa, c'est bougie en français.
0: Bougie en français.
4: Ouais, c'est une épopée, quoi.
3: Oui.
0: Mais c'est magnifique. Hein.
3: Oui, ça vous...
0: Béjaïa, c'est magnifique. C'est une très jolie ville. Oui.
3: Donc là, R12.
0: Même le parcours... pour arriver à Gigelle.
4: Et vous en perdiez combien à l'issue du voyage des membres de la famille?
0: Personne, on n'en perdait pas, non.
4: Est-ce que vous veniez avec d'autres personnes après?
0: Non.
4: Vous étiez chargé à l'aller, mais au retour, vous étiez plus léger?
0: Oui.
5: C'est ce qu'on appelle les voitures chamons, hein.
3: C'est pas sûr.
0: Non.
3: Les voitures chamons.
0: On était sur, parce qu'on mettait les bagages des galeries et il fallait enlever parce qu'il y avait un certain niveau à pas dépasser.
3: Ouais.
0: Et ils nous faisaient enlever des bagages à Marseille.
1: Non, mais on appelait ça les voitures chamons. C'est des voitures qui sont chargées plus que de raison. Et j'ai même vu une vidéo sur Internet.
0: C'est surtout les gens qui vont au Maroc.
3: Ouais.
1: Il y a des gens qui des policiers qui les arrêtaient, ils avaient, je sais plus, moi, 300, 400 kilos, mais les mecs, ils partaient avec une machine à laver dans le coffre, quoi. Mais bon, on se rend pas compte de la chance qu'on a d'être en France avec la richesse, etc. Et des pays qui sont pas forcément très loin, comme le Maroc, l'Algérie, la Tunisie, où il y a beaucoup, beaucoup moins d'argent, ils ramènent. Il y a cette chanson du 113 qui dit, j'ai dévalisé tout à Tille pour assaisir le village, même les plus petits. Donc, effectivement, il y avait cette chanson du 113 où il parlait de Tonton du Bled, où justement, il parle des voitures qui sont chargées à bloc avec une machine à laver, des fringues, des habits, tout ce qu'on peut s'imaginer.
0: On devait s'asseoir sur les valises pour les fermer.
3: Oui, c'est plein de petits souvenirs, même entre enfants. Ça crée de la complicité.
0: Ah ben oui. Hein. Et puis alors, en plus, ça, comme le papa était très sévère, il fallait qu'ils avaient leur sac à dos et puis ils se munissaient de nourriture et tout, parce que le papa était très sévère. Hein.
3: Ah
0: oui, oui.
3: Trop.
0: Ah oui.
3: Ouais.
0: Trop.
3: Oui. Ça faisait faire des bêtises.
0: Non, mais disons qu'il fallait tout faire en cachette, quoi. C'est dommage, quoi. Ouais.
3: Et vous, après, en tant qu'enfant, avant, avec vos parents, vous avez connu ce genre de périple?
0: Ah bah oui. Ah oui, moi, j'ai pas eu la chance que les enfants ont maintenant. Ah oui. Justement, on a parlé avec mon fils ce week-end, parce que il y avait son fils qui, ben, il s'était dit, parce que mon fils est séparé de sa femme, donc bon, ben, c'est une semaine sur deux. Et donc, son fils appelle son papa en disant, « Papa, viens me chercher, j'ai disputé, j'en ai marre, je veux plus rester avec maman. » Mais son père lui dit, « Non, mais ça se passe pas comme ça. Hein, » voilà, et puis, on peut pas tout avoir dans la vie. Déjà, ils sont hyper gâtés. Ils vont en vacances tout le temps, sans arrêt, ils sont en vacances. Ils ont tout ce qu'il faut. Mais justement, je disais, moi, je n'ai pas eu un quart de ce qu'ils ont.
1: Oui. Moi, je pense que c'est une chanson de Frère qui s'appelle Le Voile du Silence, où justement il parle en fait d'une fille qui était en Algérie et qui voulait fuir du coup la dictature de son père pour aller à Marseille. Et elle parle justement de il parle de Frère le Roi, parle justement de cette chose que fait que. Mais c'est con à dire, mais il y a des gens qui disent que deux chèvres, c'est plus cher qu'une femme, quoi. Donc. Ou un chameau, c'est plus cher qu'une femme. Non, mais c'est horrible qu'on puisse s'imaginer ça. Mais le problème, c'est la réalité, quoi.
3: Peut-être. Tu nous rappelles le titre, là de...
1: Le titre, c'est Freeman, le rappeur. Et la chanson s'appelle Le Sphère de... Non, Le Voile du Silence, pardon. Le Voile du Silence.
3: Si tout va bien, on l'écoute, alors.
6: Ou l'école, hein, l'école. Ouais, amené, ma petite.
7: D'accord.

0: sœur. C'est dans leur cœur, ça va mal.
1: Ça, c'est des trucs que j'oublie pas, hein, ouais, que ouais. Je peux pas oublier. C'est impossible.
2: Enfants,
1: mes enfants, hein. Ma fille est née, elle est née en 70, donc là, elle va avoir 56 ans, là, au mois de juin, le 24 juin.
2: Et le plus jeune?
1: Le plus jeune, il a 47 ans.
3: C'est vrai que ça fait quand même un écart, hein, quand tu réfléchis, d'environnement. À l'époque, effectivement, ok, il y avait les congés payés, comme on dit aujourd'hui, oui. mais il n'y avait pas un accès quand même facile aux choses. On se débrouillait beaucoup, il y avait moins de réglementation aussi, si on entend, mais beaucoup de liberté, du coup, à l'époque.
2: Ils y retournent ?
1: Cet été, ils y vont tous. Non, mais le pire, c'est que quand moi j'y allais, il n'y a personne qui venait, pas un enfant qui venait. Et maintenant que je suis séparée de mon mari, ils y vont tous.
3: Ah bon ?
1: Ouais.
3: Ah, c'est rigolo.
1: Allez comprendre.
3: Une transmission, quand même.
1: Ouais, je sais pas. Oui. Ouais. Mais j'aurais bien voulu qu'ils viennent quand j'étais là, quoi. Parce qu'en fait, j'étais qu'avec mon mari, j'étais pas avec mes enfants. Et alors que là, maintenant, ils y vont tous. Et ouais. Mais bon, c'est comme ça, hein.
2: Ils ont pris plus du côté français ou du côté algérien ?
1: Par rapport à quoi ? Par rapport à...
2: Non, je parle pas physiquement, à la culture.
1: La culture ?
2: Ils sont
1: plus le côté arabe.
2: Ah, d'accord.
1: Oui.
3: Merci, Monique.
1: Bah oui.
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2: Alors, nous, les vacances, c'était un petit peu la même histoire. On traversait sur des milliers de kilomètres pour aller au sud de l'Espagne. Donc, on partait de la région de Toulouse pour aller tout à fait en bas de l'Espagne. Voilà, donc c'était aussi un périple en voiture. Ouais, c'était sympa. Je sais pas trop quoi dire.
3: Mais d'où à où ? C'était de quel point ?
2: On a changé au fur et à mesure des années, mais on a pu aller à Marbella, on a pu aller à Alicante, à Torrevieja, après on est remonté. Au fur et à mesure des années que mes parents fatigués, on remontait pour aller vers Barcelone, parce qu'on avait marre de se taper 10 ou 12 heures de trajet. Non, mais moi, ce que j'ai aimé surtout, c'est du côté d'Alicante, quoi. Enfin, on n'était pas sur Alicante même, on était à 40 km à Torrevieja, et à Campo Amor, on l'adorait.
3: Non, mais dans quelle période ? Quelles années ?
2: Les années 80. On a dû avoir 82, 80, 83, 84, 86. On a moi j'ai vraiment adoré être en Espagne, quoi.
3: Les souvenirs au niveau du paysage.
2: Alors moi ce que j'ai aimé c'était surtout les filles en Espagne. Mm-hmm. Parce qu'il y avait toutes sortes de filles. C'était la découverte parce que c'est l'âge où tu découvres les choses. Et puis en plus le truc qui était marrant c'est qu'il y avait les boîtes de nuit aérées, c'est-à-dire que tu avais la boîte de nuit comme on connaît en France avec le truc en plein air en plus. Mmh. Les pachas et tout ça comme il existe à Ibiza, mais ils en avaient monté un peu partout en Espagne. La nourriture espagnole, c'était pour nous c'était quelque chose. Bon, j'avais aussi des origines un petit peu espagnoles, donc moi j'adorais l'Espagne. Hein. Et puis la mer quoi. Des fois, je l'ai retrouvé, ça, un petit peu en Algérie, mais il n'y avait pas le côté libéré comme en Espagne. Des paysages un peu similaires, des fois. Et non, mais on aimait bien déconner. Et puis, tu avais des personnes de toute origine en Espagne. C'était vraiment cool, quoi. La prostitution, on adorait ça. La drogue. Voilà.
3: Ouais, le terrorisme.
2: Le truc. Alors, le terrorisme, c'était plutôt en Algérie. C'était assez sympa, on s'éclatait. On s'éclatait, on a eu des séquelles. Non, mais pour être sérieux...
3: Non, tu rigoles là-dessus, mais on est quand même dans les années de l'ETA, quand même. C'était pas
2: non, mais alors, c'était pas de ce côté-là. Moi, je l'ai pas vécu, l'ETA. L'ETA, c'était plutôt côté basque et à Madrid que ça a pété. Il n'y a eu qu'un seul attentat à Barcelone, je crois. D'accord. On n'a pas trop été touché par l'ETA, nous. Par contre, en Algérie, j'ai connu la période du terrorisme.
7: C'était en
2: 88 que ça a commencé en Algérie. Et dans les années 90, j'étais même... j'ai connu cette période-là, même quand ils ont tué le président, j'étais sur place, Boudiaf. Et là, l'ambiance, elle n'était pas la même. Hein. C'était pas les vacances là-bas. Hein. Voilà.
3: Mais là, on était en souvenir de violence, pas de vacances. Là. Mais bon, ça fait partie aussi des choses qu'on voit bien.
2: Aussi, au niveau des vacances, vous avez aussi les voyages en Angleterre. Alors ça, c'est un truc extraordinaire. À nous, les petites anglaises, on allait faire des tournois de football et puis de langue linguistique. Aussi. Mais c'est le choc culturel, parce que tout à coup, on découvre un pays qui n'a rien à voir avec le nôtre. Les Anglais, moi je me souviens, alors là c'était vraiment le début des années 80, on découvre des gens qui ont une façon de vivre qui n'a rien à voir avec la nôtre. C'est-à-dire qu'on pouvait se balader dans la rue, on avait un mec en chapeau melon et à côté un mec habillé comme un punk à l'époque. Ouais. Et eux, c'est tout à fait normal, ils sont vraiment pour la différence, il n'y a rien qui choque. Et nous, on était choqués à chaque mètre qu'on faisait. C'est-à-dire qu'on voyait, on dit, ah bon, on a le droit de faire ça, ah bon, on a le droit de faire ça. Et puis, les Anglais, je les ai vraiment appréciés. Et le truc que j'ai apprécié, c'est surtout les breakfasts, parce qu'à l'époque, on en avait. On ne connaissait pas les breakfasts, ouais. Nous, manger salé le matin. Moi, j'ai adoré l'Angleterre. C'est la diversité. On accepte toutes sortes de cultures. Et c'était extraordinaire.
5: Je recommande une chanson qui s'appelle Londres sur Tamise de Souchon.

0: Alors, c'est du coin.
1: De quoi je pourrais parler d'intéressant qu'il y a dans le quartier?
2: C'est du coin.
3: C'est Saint-Cyprien.
2: C'est Saint-Cyprien.
3: C'est du coin.
2: Coin, coin.
4: Donc, c'est du coin. Pas mal d'infos sur c'est du coin. Donc, Marie, tu as eu une expérience avec un...
5: Mauvaise expérience avec la friperie qui est en face. Donc, où j'ai donné énormément de vêtements, dont des manteaux. Enfin, j'ai donné 4 vieux manteaux qui sont bien pour des gens qui n'ont pas d'argent. Et en fait, je me serais attendu à ce qu'il me fasse une petite réduction. Parce que moi, j'achète pas très très peu chez lui. Et j'achèterai plus, je pense. Qui se disent pas, tiens, je pourrais faire une petite réduction, vu tout ce qu'elle m'a donné.
4: Pourtant, elle a l'air plutôt conciliante.
5: C'est un monsieur. C'est un monsieur, ouais.
4: C'est une dame, mais.
5: Ouais,
4: d'accord.
5: C'est toujours un monsieur.
4: Alors peut-être il faut aller quand c'est la dame.
5: Peut-être, ouais. Peut-être que les femmes sont plus solidaires, parce que bon, c'est une boutique quand même qui est solidaire, ouais, quoi, normalement. Ouais. Donc, moi, je repasse sur l'or, je donne ça de bon cœur. J'aurais peut-être dû me casser la tête à le vendre sur Internet, plutôt me faire des sous, plutôt que donner un truc solidaire.
4: Et la rue, hein, c'est la même qu'ici?
5: Oui, c'est en face d'ici, hein. Rue Villeneuve.
4: Merci. Sur le quartier, tiens... Toi qui connais cette maison, qui est rue de Cugnot.
6: Rue de Cugnot. Tout le monde va pouvoir venir. C'est-à-dire que c'est une maison qui doit être détruite et ils permettent à tout le voisinage ou tous les gens qui veulent de venir peindre, dessiner sur la maison. Voilà. Et les fonds vont servir par la suite pour un café culturel qui sera proche des minimes. Cela dit, ça fait plusieurs années quand même qu'il ouvre pour qu'on puisse peindre. C'est pas d'aujourd'hui, ça fait 5 ans que ça dure, cette histoire. Hein, je crois.
4: Alors j'ai pas la date exacte, mais enfin ils avaient déjà fait.
6: Et ils l'ont appelé après, je crois, ce mouvement, le Baba Yaga, c'est ça, la maison Baba Yaga.
4: C'est ça, avec des dessins.
6: En référence au Baba Yaga. Alors notre ami Nicolas va vous expliquer qu'est-ce que le Baba Yaga.
7: Alors le Baba Yaga, c'est quand on va y connaît Gaga.
6: Alors ça c'est une version, mais en fait le Baba Yaga, c'est comme la sorcière qui tue les méchants, en gros. La traduction russe. Et en gros, pour ceux qui connaissent John Wick, on le surnommait Baba Yaga. Pourquoi? Parce qu'en fait, il est plus dangereux que les pires méchants. Voilà. Alors voilà, je vous ai donné cette information, ça sert absolument à rien. Et maintenant, je repasse le micro à Nicolas.
7: Moi, du quartier, j'ai pas grand-chose à dire, à part que je suis passé tout à l'heure devant la guinguette, j'ai vu qu'il y avait l'euro-million, ça fait rêver. Il y avait l'euro-million et le loto. Le loto était de 3 millions et l'euro-million, c'était, je crois, 150, ça fait 160 millions. Ça fait rêver de telles sommes. Mais quand je vois, par exemple, que pour louer un yacht pendant une semaine, c'est entre 2 et 3 millions d'euros selon la taille du yacht, etc., ça me laisse dubitatif et rêveur.
4: Oui, pour terminer sur Baba Yaga.
3: Oui, je vous écoute, Marco.
4: Ça va se passer les vendredis et samedis du 26 juin au 25 juillet, donc tous les vendredis et samedis, à partir du 26 juin jusqu'au 25 juillet, de 15h à 21h, au 114 rue de Cugnot. Entrée matériel créatif, participation libre, il y a plusieurs pièces, il y aura des thématiques dans chaque pièce, et effectivement ce sera pour financer un futur lieu, tiers-lieu culturel, café culturel associatif, du côté de Barrière de Paris. Une dernière info, donc Pistor Freeze aussi, l'expo urbaine qui se déroulera jusqu'à début juillet à l'ancienne caserne Villon. Allez, Charles Defitte.
7: Vas-y. Non, je veux dire, la caserne, justement, à Chalet Charles Defitte, j'ai regardé sur Internet, ils vont transformer ça en plusieurs appartements. Plusieurs mêmes immeubles, oui, tout à fait, Eric. Plusieurs immeubles, il y aura même une cour avec des magasins, non, il me semble.
4: Ils annoncent aussi une salle de concert.
7: Voilà, c'est ça, concept store.
4: Bon, un peu moderne tout ça, on aura peut-être l'occasion d'en reparler, et puis la prochaine fois peut-être qu'on vous parlera de ce bar à smoothie qu'il y a à Grande Rue Saint-Nicolas.
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3: Graffiti sonore pour le mois de juillet 2026. Pas de débat thématique commun ce mois-ci, mais un tour d'actualité par chacun. Qu'est-ce qui vous a inspiré, choqué, que sais-je encore, ce mois de juin, et donc pour la diffusion en juillet 2026, on commence avec Monique.
4: Mais moi, c'est l'histoire de la petite Liana. C'est ouais. L'histoire de la petite Liana. Donc, comme j'ai une petite fille qui a 14 ans, ce qui aurait pu lui arriver, parce que tout le temps, elle demande des soirées pyjama, et son papa n'est pas d'accord, et elle insiste... Mais c'est vraiment très dur, très difficile, quoi. Et puis, ça m'a touchée vraiment, quoi, cette histoire. Même s'il y a eu d'autres enfants avant, là, en ce moment, c'est vrai qu'on en voit, on la voit sur tous les réseaux sociaux.
3: C'est ce que vous avez compris de cette affaire. Qui est en faute dans cette histoire, selon vous ?
4: Qui est en faute C'est un peu compliqué parce que, bon, ben... normalement, il n'aurait pas dû être en liberté, ce monsieur, déjà. Mais comme il n'y a pas assez de personnel pour juger les gens, quoi. Forcément, il y a tellement de dossiers que on peut pas. Comment je veux dire, on peut pas
3: suivre.
4: On peut pas suivre tout. On peut pas suivre les dossiers, donc ben c'est classé.
3: Sans suite,
4: oui. Oui.
3: On rappelle que c'est le fait divers qui s'est passé du côté de Florence.
4: Récemment déjà.
3: Dans le Gers.
4: Donc là, c'est vraiment... Oui.
3: Avec une implication d'ailleurs du tribunal de Toulouse qui n'a pas fait tout à fait le boulot, le travail de suivi pour qu'on empêche cette personne présumée innocente, mais dont on sent bien qu'elle est largement coupable. Malgré présumés innocents. Oui, Nicolas, ça t'inspire quoi du coup?
2: Mais moi, cette histoire, ça me fait parler notamment de l'hôpital psychiatrique de Cadillac à Bordeaux. Je ne sais pas si vous connaissez. Où justement, j'avais regardé plusieurs reportages et en fait, il disait qu'il y avait des gens. Il les testait pour les remettre dehors. Et en fait, les gens ne pouvaient. Ils ont dit, dès qu'il ressortira, il recommencera la même chose. Tué, violé, séquestré. Cette histoire pour la petite est très très très terrible, quoi. Ça, après, c'est pas la première fois que ça arrive. On a eu Marc Dutroux, on a eu qui d'autre, je sais plus, il y en a eu tellement. Il y en a qui était policier, non? Je sais pas.
3: Alors, faut quand même rappeler sur ces dossiers-là, parce que c'est quand même des sujets tabous. Que les violences dites sexuelles auprès des enfants, sur les enfants. Donc c'est petit à petit que le tabou tombe, mais il faut juste rappeler que sur tous les cas avérés, à 70% et des poussières, c'est dans le cadre familial, c'est dans le cadre du premier cercle. Donc voilà, donc là en l'occurrence on est un petit peu à part. Après il y a eu aussi le scandale sur Paris du périscolaire. Voilà, on découvre effectivement ces choses-là. Mais le moins rassurant, c'est ce qu'a dit le ministre de la Justice en précisant, M. Darmanin, suite à ce scandale d'État, qu'il est resté 70 000 violences sexuelles qui avaient été non suivies par la justice. Voilà. Donc c'est quand même beaucoup.
2: Moi, en parlant de ça, ça me fait penser aussi à une histoire qui était horrible. C'est l'histoire du gang des barbares avec Youssouf Fofana. Alors, ça n'a rien à voir, c'est pas un enfant, mais c'était un jeune adulte, je crois, il me semble, qui était juif. En fait, ce gang-là avait voulu le capturer, en fait, pour demander une rançon, alors que ses parents touchaient tout juste le SMIC, quoi. Donc, et c'était pareil que la petite Yana, c'était par sa copine que, je crois, si je me souviens bien, qu'il a été torturé, séquestré, battu à mort. Puis finalement, le petit, je crois qu'il s'appelait Iman, ou, enfin, je ne sais plus comment il s'appelait, enfin, celui de l'affaire du gang des barbares, là, a été terrorisé, tué par des radicalistes qui veulent de l'argent, qui sont musulmans, quoi.
3: Donc à toi peut-être maintenant de nous parler de ton actualité.
2: Oui, moi je vais parler alors du coup du Paris Saint-Germain qui a gagné pour la deuxième fois d'affilée, pour parler de quelque chose d'un peu plus joyeux, et qui a gagné pour la deuxième fois d'affilée du coup la coupe de la Champions League. Avec donc du coup ce qui m'a le plus marqué, c'est qu'en fait Paris a commencé à gagner quand ils avaient plus de grandes stars en quelque sorte. C'est-à-dire que c'était des joueurs qui étaient connus, mais c'était pas des joueurs qui avaient la notoriété de Neymar, de Mbappé, qui ont fait leur preuve, et rien à dire. Mais du coup, quand Paris a commencé à gagner avec des gens, moi par exemple Dembélé, j'avais jamais entendu parler de lui, quoi. Alors que Mbappé, Neymar, tout ça, ils avaient Neymar, il avait même pas assez long comme le bras. Hein. Il était à Barcelone, il était à Paris. Et c'est vrai que le fait qu'il y a plus de stars, et c'est maintenant qu'ils se mettent à gagner des coupes. Et c'est même la deuxième coupe d'affilée, donc ça fait plaisir de voir que l'argent n'est pas n'est plus le moteur de la guerre, quoi. C'est-à-dire qu'il y a moins de, il y a peut-être autant d'argent, mais c'est mais moi c'est ce qui me ferait, c'est j'appelle Mbappé le chat noir, parce qu'il suffit qu'il parte de Paris pour que Paris gagne, quoi.
5: Donc ça veut dire que si c'est un chat noir, la Coupe du Monde, c'est foutu, quoi.
2: Non, parce que j'ai enlevé son sort que je lui avais mis.
3: Alors, tu nous termines avec ton actu, toi, justement.
5: Ouais, mon actu ?
3: Ouais.
5: Mon actu, alors là, je suis censé gagner le pactole à l'euro-million. Alors, après, je dois faire un tour du monde. Je dois payer un tueur pour éliminer certaines personnes, dont une qui vient de partir à la cuisine, là. Le truc le plus important, c'est m'occuper de ma santé et éviter tous les sujets précarisants. Alors, donc, qu'est-ce qu'il y a comme sujet précarisant ? D'abord, discuter avec des gens qui racontent n'importe quoi,
3: alors,
5: comme à Radio Micro-Sillon. Hein. Deuxièmement, essayer d'éviter les alternatives psychologiques, comme par exemple les gens qui se droguent, les gens qui boivent de l'alcool, les gens qui fournissent des glucides.
3: Si tu fais court, on va pouvoir finir. Ouais, tu voulais nous parler d'un film ?
5: Oui, Disclosure Day. Oui, le nouveau film de Spielberg sur le secret qui a été caché pendant plusieurs décennies sur les extraterrestres parmi nous. Alors, je sais pas ce qu'il vaut. Le truc qui est assez amusant, c'est que par rapport à cette sortie qui est mondiale, qui va faire un blockbuster, la Maison Blanche surfe sur la vague pour essayer de faire oublier les midterms qui arrivent, en disant qu'ils vont révéler des choses aussi sur les extraterrestres. Voilà. Donc on va voir ce qu'ils vont nous révéler. À mon avis, c'est tout ça, c'est des écrans de fumée pour cacher d'autres choses, quoi. C'est tout. Par contre, c'était intéressant de voir le film. Qu'est-ce qu'il en a fait après Rencontre du troisième type, ouais, après E.T. Il revient sur les extraterrestres. On va voir ce que Spielberg nous réserve.
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Bonjour chers auditeurs et bienvenue à l'ANIAP. Oui, vous êtes sur le bon émission, au bon moment, sur la bonne chaîne Canal Sud, voilà, 92.2 FM à Toulouse, voilà. Nous sommes arrivés dans le mois d'août et ça arrive pas juste par hasard comme ça, juste sans rien, parce que vous savez, sur l'ANIAP, c'est toujours au sujet de la petite plus qu'on trouve pour nos émissions, pour vous. Voilà, il y a du contenu qui est quand même recherché, même si des fois ça semble que c'est un peu au hasard. Mais non, c'est jamais au hasard, sauf si c'est quand USB Key Surprise, ça c'est le seul surprise, et qui est un peu au hasard. Mais je vous dis, là, on a recherché, on a trouvé de la matière, en fait, pour le mois d'août, parce que tout le monde est en vacances, mais sauf Erika, sauf moi, non, je ne pars pas en vacances. Mais je suis en vacances avec vous, voilà. Et pour ce mois d'août, en fait, ce qui est arrivé, en fait, par fil en aiguille, justement, on a appris que le mois d'août, c'est Black August. Oui, c'est ça, Black August. Mais c'est quoi Black August? Justement, Black August, c'est une célébration, ou plutôt une commémoration aux États-Unis qui célèbre, en fait, ou qui, comment dire, mettre en avant toutes les gens qui ont lutté, justement, pour la liberté des Noirs américains aux États-Unis. Et ça a commencé par le mois d'août. Et donc, on va voir un peu comment ils ont choisi le mois d'août, parce qu'il y avait tellement de choses qui se passaient. Heuristiquement, en fait, j'arrive pas, hein, parce que c'est tellement excitant. Par history, voilà, on a trouvé que Black August, ou le mois d'août, en fait, ça, comment dire, ça englobe le meilleur moment, en fait, du temps, en fait, dans l'histoire, de commémorer pas mal des choses, en fait, pas mal de luttes, en fait, qui se passaient aux États-Unis, en fait, pendant ce mois-ci, depuis 1800 et quelques poussières. Mais voilà, on va regarder un peu tout ça. Mais bien sûr, la meilleure façon et le meilleur moyen, en fait, pour expliquer un sujet, des fois, c'est bien sûr par la musique. Donc, on continue. Mais juste avant, c'était un groupe qui s'appelle Alger. Voilà,

Donc, ça, c'est vraiment un expo du site Center for Constitutional Rights qui était fait par rapport aux célébrations, commémorations, en fait, des gens qui ont fait la lutte justement pour la liberté, ils ont dit au passé jusqu'au présent, et ça a été fait en 2021. Donc cette année, c'est un peu différent, mais nous, on va continuer à découvrir cette Black August. À travers la musique, parce que wow, vous savez, c'est la meilleure façon à découvrir les choses. Et je retourne un peu pour expliquer un peu plus au sujet de cette Black August. Donc là, on continue avec Grandmaster Flash and the Furious Five. Et je crois que vous pouvez deviner quelle chanson ça sera.

0: Yes, c'était Grandmaster Flash and the Fabulous Five with the message. Donc, le message ou la thématique, en fait, pour cette année 2022, que vous savez, c'est l'année du tigre où on a besoin de quoi? Plus de force et de courage. Cette année, la thématique pour justement Black August, c'est Black Resistance and Self-Determination. Donc, pour traduire un peu le site que j'ai cité juste avant, c'était en fait le Black August, c'est l'hommage aux combattants de la liberté en particulier, ceux qui se retrouvent à l'intérieur des murs des complexes carcérales industriels aux États-Unis. Et grâce à ces combattants, leur ténacité, leur amour profond pour nos communautés nous conduisent vers l'horizon de l'abolition. Mais j'ai retrouvé aussi sur un autre site encore plus de renseignements, pas seulement juste sur Black August, mais sur tout un mouvement qui s'appelle le M4BL, qui est justement le mouvement For Black Lives, qui était formé en décembre 2014, qui était créé comme un espace pour les organisations noires à travers les États-Unis pour discuter et débattre les conditions politiques actuelles des communautés noires, élaborer et évaluation commune sur les interventions pour atteindre les objectifs politiques clés, les victoires culturelles et politiques, avec l'idée fondamentale que nous pouvons faire plus ensemble que séparément. Et donc, qui sont le M4BL? C'est qu'ils croyant que les prisons, donc ça c'est dans leur charte justement, que les prisons, la police et toutes les autres institutions qui infligent des violences aux Noirs doivent être abolies et remplacées par des institutions qui valorisent et affirment l'épanouissement des vies. Noirs. Nous croyons qu'il faut centrer les expériences et le leadership des Noirs les plus marginalisés, y compris, mais sans y limiter, ceux qui ont trans, qui sont justement trans et queer, les femmes, les personnes actuellement et anciennement incarcérées, les immigrés, les handicapés, et les travailleurs et les pauvres. Nous croyons en la transformation et un alignement radical de pouvoir. Les systèmes actuels dans lesquels nous vivons doivent être radicalement transformés, ce qui inclut un réalignement de pouvoir mondial. Nous créons une vision proactive basée sur le mouvement plutôt qu'une vision réactionnaire. Et donc aussi, y créons en fait des liens, des parentés entre des gens qui ont les mêmes idées, dans le sens qu'ils tirent des leçons politiques, développent leur leadership et leur élargissent leur base pour construire un mouvement plus fort. Et le clé que les gens ici en France, ils sont vraiment attachés, M4BL est considéré non capitaliste, car ils croient que et comprennent que les Noirs ne prévendront pas jamais à se libérer dans le cadre du système capitaliste radicalisé actuellement en vigueur dans le monde. Donc ça explique un peu l'un des groupes en fait qui est fondamental justement pour la commémoration en fait du Black August. Donc oui, c'est ça. Donc Black August, pourquoi le mois d'août? On va voir ça juste après la pause musicale parce que il y a de la musique en fait qui explique toujours plus que les paroles. Et donc là, on continue avec More Mother. Et prends votre croix.
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That was Black Girl Soldier from Jamila Woods. Juste avant ça, c'était Sons of Kemet featuring Mother Moore with Pick Up Thy Cross. And just before that, it was Tribe Called Quest with Excursion that slipped in before Mother Moore and Sons of Kemet. Mais ça va, c'est pas grave parce qu'on est tous des amis là, ici sur la Niab et là, ici sur Canal Sud à 92.1. Donc, pour continuer, en fait, sur l'histoire, en fait, de Black August et d'où ça vient, et bien sûr, ça vient du monde des systèmes incarcérales aux États-Unis. Et sur Teen Vogue, aux États-Unis, Teen Vogue, et je vous lise en anglais, et vous pouvez retrouver, c'est sur tous les renseignements sur le Black August, sur le site, soit sur Canal Sud, ou soit sur le blog de thel.31.blogspot.com, où vous allez trouver aussi le playlist dans l'ordre que ça a été fait sur l'émission et pas l'ordre que j'avais dit sur l'émission. Ça, c'est autre chose. Mais bon, bref. 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Mais il faut savoir, OK, que aussi que nous avons mentionné le mot rébellion, mais il faut savoir aussi qu'aux États-Unis, pour la plupart des temps, en fait, les rébellions des esclaves étaient aussi dans le mois d'août. Il faut savoir que Nat Turner, il a eu son, justement, le uprising, la rébellion de Nat Turner était aussi dans le mois d'août de 1800, je crois, 11. Mais à savoir que il y avait beaucoup, beaucoup de choses, en fait, qui se passaient par rapport à des rébellions, surtout en Louisiane aussi. Mais on va voir tout ça tout en douceur, parce qu'on a tout le mois d'août quand même, voilà. Donc, il faut laisser un peu de matière. Mais bon, bref, il n'y a jamais peu de matière. Il y a toujours, toujours, toujours des matières. En fait, surtout quand ça concerne l'histoire. Ce n'est pas que l'histoire, ça change. C'est que nous, on découvre plus au sujet de cette histoire. Donc, nous allons continuer avec la musique. Et bien sûr, on va continuer avec Tribe Called Quest. Oui, ça va être dans le bon ordre avec We the People, qui était justement écrite pendant le temps qu'un certain président était dans la Maison Blanche. Je ne vais pas dire au pouvoir, mais il était dans la Maison Blanche. Et voici A Tribe Called Quest with We the People.

0: Chers auditeurs, ça c'était Dedication avec Kendrick Lamar. Je crois que vous connaissez cette voix-là, mais la voix qui tient cette chanson, c'est Nipsey Hussle. Nipsey Hussle. Et juste avant ça, je crois que vous connaissez peut-être la voix de The Miss Lauryn Hill avec I Gotta Find Peace of Mind, qui était sur son album Unplugged Live de MTV. Je ne rappelle plus quelle année c'était, mais à savoir que moi j'ai cette concert enregistré chez moi en Louisiane sur VHS. Donc ça peut dire l'âge en fait ou de quelle époque ça tombe cet album, et ça n'a pas perdu un seul goutte de sa fraîcheur en fait musicale. Donc voilà, juste avant cette pause musicale, j'avais mentionné justement que le mois d'août en fait englobe aussi les rébellions des esclaves en fait aux États-Unis, et j'avais mentionné la date 1811, mais j'étais en train de penser à quelque chose qui se passait en Louisiane en janvier 1911, qui c'était le German Coast Uprising, mais la révolte de Nat Turner, c'était le 21 août 1831, donc c'était 20 ans plus tard, donc qui était justement, le Germantown Uprising justement était un catalyste justement pour Nat Turner. Mais on va avoir le temps de parler au sujet de tout ça une autre fois. On va continuer à laisser la musique nous bercer en fait dans cette mois de Black August qui commémore en fait les combattantes de la liberté, en particulier que s'ils se trouvent à l'intérieur des murs des complexes carcérales industriels aux États-Unis. Donc on va continuer la musique avec, je crois, Curtis Mayfield. Est-ce qu'il est là, là? Je crois qu'il est là. Je crois... Oh non! On va continuer avec Meek Mill. On va faire Meek Mill. Et donc voilà, tout de suite après la musique.
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0: chers auditeurs, nous sommes bien arrivés à la fin de l'émission aujourd'hui. Si vous avez des questions sur le contenu, la musique, tout, vous pouvez savoir un peu plus sur l'émission sur canadasud.net ou vous pouvez nous contacter via le blog at bl.31.blogspot.com ou vous pouvez nous connecter avec nous sur Instagram aussi. On est quelque part sur le webs et surtout on est à Canal Sud. Mes chers auditeurs, merci d'être avec nous aujourd'hui sur l'Agnerbe, sur le début du mois d'août avec Black August. Yes, Black August. Oui, on est toujours en 2022 où on a besoin, quoi, de la force et du courage. Oui, de la courage. Peu importe. Voilà, chers auditeurs, on arrive à la fin. Et on est déjà à la fin. On est un peu dépassé la fin de l'émission. Mais quand même, on arrive la semaine prochaine avec encore plus de la niap, avec encore plus de la musique, en plus de choses. On sera là et j'espère que vous serez là aussi. Donc, à la semaine prochaine!
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1: Alors là, c'est Beautiful Journey. C'est un tube en Malaisie, je sais pas pourquoi, il y a 3000 mecs qui l'ont écouté là-bas, sinon dans le reste de la planète, personne. Donc voilà.

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Salut à tous, vous roulez sur la route 66, comme chaque jeudi soir, la route du blues. Alors ce soir, pas de mystère, il y aura du blues, encore du blues et certainement que du blues.

Et voilà, nous voilà définitivement partis sur la route 66. Ah, un petit. La route 66 qui a envie de redémarrer. Voilà, on va corriger ça de suite. Ok, j'avais le morceau en boucle. Et je disais donc, nous voilà partis sur la route 66. On va commencer ce soir avec un bluesman qui n'est pas hyper connu. Il s'agit de Drink Small, un bluesman tout à fait sudiste. Et le morceau qu'on va écouter s'intitule Can I Come Over Tonight? C'est un morceau un petit peu funkisant. Voilà, c'est vraiment très sympa.

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Vous êtes toujours sur la route 66, à l'instant c'était Whiteside Butler, on était remonté à Chicago pour du bon vieux Chicago Blues, façon un petit peu Howlin' Wolf, on sent bien l'influence de Howlin' Wolf chez Whiteside Butler, dans la façon de chanter ce chant un petit peu agressif et mais aussi l'accompagnement qui est typiquement chicagoan au niveau du blues. C'est en fait dans le Chicago Blues, on a vraiment cette marque qui est la transposition du blues du Mississippi, mais électrifié. Donc en fait, souvent il y a un riff récurrent qui revient comme ça, comme on l'entendait très bien dans ce morceau, qui s'intitule Give Me an Answer. Et ce riff qui est répété en fait, électrifié. À Chicago, voilà, ça donne le Chicago Blues des années 50-60. Et puis après, il y aura d'autres formes plus spécifiques du blues avec le West Side de Buddy Guy, Magic Sam, Otis Rush, tout ça, où les cuivres seront un peu plus présents. Mais là, on est vraiment dans le blues plus down home avec juste l'harmonica. Bon, Whiteside Butler est un harmoniciste superbe et c'était un super morceau. On va maintenant en fait ouvrir dans la route 66 une rubrique tout à fait nouvelle qu'on pratiquait à l'époque de Walking the Blues quand j'avais le plaisir et le bonheur voilà, d'animer avec mon ami Stéphane l'émission. Et c'était en fait, on avait le disque du mois. Alors moi je ne vais pas reprendre le disque du mois mais le disque de la soirée. Et ce soir, j'ai sélectionné pour vous en fait un superbe disque. Alors, il s'agira chaque fois de découvrir un disque majeur, j'explique bien, un disque majeur d'un bluesman, dont je vais passer plusieurs morceaux dans la soirée pour découvrir plus en avant le disque en question. Et ce soir, l'heureux élu pour le disque de la soirée de la route 66 de ce soir, c'est Mr. Jimmy Burns. Donc le morceau, le titre de l'album c'est Live Here Walking et c'est un morceau qui mélange super bien tradition et modernité. On a des compositions plus modernes, plus arrangées, puis des choses tout à fait typiques du Chicago Blues première époque. Jimmy Burns, bien sûr, comme beaucoup de bluesmen, est quelqu'un qui est né dans le sud et qui ensuite a migré à Chicago. Et donc on va le découvrir dans cet album, Live Here Walking s'appelle, et on va écouter le titre éponyme, le titre qui a donné le titre à l'album. Donc tout de suite, Live Here Walking, écoutez ce morceau, il est un petit peu long, mais c'est que du bonheur. On n'a pas envie que quand on commence à rentrer dans ce morceau, on n'a plus envie que ça s'arrête. Écoutez plutôt Jimmy Burns, Live Here Walking.

Vous roulez toujours sur la route 66, sur 92.2 Canal Sud. À l'instant, c'était Jimmy Johnson. Pour ceux qui le connaissent, vous l'avez immédiatement reconnu. Cette voix de ténor, ce vibrato très expressif à la guitare, c'est bien du Jimmy Johnson. Jimmy Johnson qui a façonné son jeu blues en étant d'abord le sideman, l'accompagnateur. Des bluesmen Jimmy Dawkins, puis Otis Rush, qui l'influencera beaucoup. Pour la petite anecdote, j'avais eu l'occasion une fois de discuter avec lui il y a fort longtemps dans une petite boîte, c'était le Jazz 47, on était dans fin des années 80 ou début des années 90, dans ces eaux-là. Et je lui avais dit que j'adorais vraiment son vibrato et qu'après celui de B.B. King, c'était celui que je préférais. Et bon, il avait été flatté par ma remarque qui était sincère. Et puis, il m'avait répondu, mais en fait, j'ai repris celui de Otis Rush, en fait. Et c'est vrai que quand on écoute aussi Otis Rush, qui a un vibrato aussi magnifique, on voit que chacun des deux artistes, Otis Rush et Jimmy Johnson, ont vraiment leur personnalité au niveau de. Enfin, ont leur. Comment dire, un vibrato personnalisé, je voulais dire, mais on sent quand même le lien entre les deux. Et si on voulait creuser un petit peu la question, c'est vrai que Otis Rush lui-même, je pense, tire son vibrato. Alors ça, c'est une hypothèse que je fais, mais je l'entends tellement que je le dis, du guitariste Earl Hooker, qui était le cousin de John Lee Hooker, pardon, le cousin de John Lee Hooker, voilà Earl Hooker, et qui est aussi un guitariste avec un superbe vibrato. Et parfois même on a l'impression que Otis Rush reprend le slide en fait qui est joué par Earl Hooker. C'est-à-dire en fait il imite le slide de Earl Hooker à la guitare. Donc tout ça c'est une chaîne d'influence qu'on a chez ces grands bluesmen. Alors Jimmy Johnson avait commencé un petit peu par la soul en fait, et puis ensuite un peu plus tard dans sa carrière il s'est tourné vers le blues à Chicago parce que la soul était un peu moins vendeuse à un moment donné. À partir des années 60, 70, 80, il y a eu le disco après il y a eu le hip-hop, tout ça. Et c'est vrai, le funk aussi, de James Brown fin des années 60 et années 70. Et donc tout ça a fait que finalement, la soul qui a été vraiment la musique qui a succédé au blues dans les années 60, ensuite est tombée un petit peu en déclin. Il y a toujours des chanteurs de soul, mais c'était moins à la mode. Et Jimmy Johnson s'est tourné vers le blues et avec. Le talent qu'on lui connaît, et voilà. Jimmy Johnson, vraiment quelqu'un. Et puis en plus, je peux dire aussi quelque chose qui est quand même assez remarquable chez lui. J'avais peut-être déjà raconté cette anecdote. Le jour où j'avais discuté avec lui, là, dans la fameuse boîte, je lui ai proposé de lui payer un coup à boire. Et alors, pensant que j'allais lui offrir peut-être un whisky, je sais pas moi, un Jack Daniel's ou j'en sais rien. Il m'a dit non mais je bois pas d'alcool, il m'a dit. Donc en fait il était non fumeur, non, enfin pardon, non buveur, non fumeur aussi. Et Jimmy Johnson a joué du coup, contrairement à d'autres bluesmen qui ont vu parfois leur santé abîmée par les tournées, par la consommation d'alcool ou d'autres substances. En fait Jimmy Johnson a joué jusqu'à 90 ans, je crois passé, hein, si je me rappelle bien. Il était né en 1928 de mémoire. Et il a joué, voilà. Bon, il est décédé il n'y a pas très longtemps, finalement. Là, c'est. Alors, je ne sais plus, mais c'est 4 ou 5 dernières années, quoi, seulement. Donc, il a vraiment une longévité assez, assez incroyable. Et toujours en jouant, toujours bien. Hein. Même les derniers concerts qu'on peut trouver sur YouTube de Jimmy Johnson, où il approche les 90 ans, où il a 90 ans passé, il joue bien. Hein. Il fait pas de pain. C'est vraiment bien en place. Alors, il y a plus la dextérité. Bon. Qu'il avait 30 ans plus tôt, mais bon, ça reste quand même de très très haut niveau. On va enchaîner maintenant avec un artiste de la Nouvelle-Orléans. Il s'agit de Mr. Johnny Adams. Alors lui aussi a commencé ses débuts dans le rhythm and blues, dans la soul aussi. Et c'est un petit peu le même itinéraire que Jimmy Johnson. Ensuite, il se tournera vers le blues. C'est un chanteur, simplement. Enfin, c'est un. Simplement, je veux dire, voilà, il n'est pas instrumentiste, il est chanteur.
Et par contre, c'est un chanteur incroyable. Et c'est vrai que les albums de blues qu'il a enregistrés sur la fin de sa carrière contiennent des perles, en plus avec une modernité, des arrangements un petit peu funky, comme ce morceau qu'on va écouter qui s'intitule Walking on a Tightrope. Voilà, marcher sur une corde raide, si on traduit mot à mot. Donc ça veut dire être dans une situation un peu merdique, voilà, pour traduire plus familièrement. Et on va retrouver donc Johnny Adams sur la route 66 avec le morceau donc éponyme aussi Walking on a Tightrope, c'est le titre de l'album aussi. Tout de suite sur Canal Sud, Johnny Adams.

Vous êtes toujours sur la route 66 sur Canal Sud 92.2, l'émission de blues du jeudi soir. À l'instant, on avait retrouvé notre disque de la soirée, celui de Jimmy Burns, intitulé Live Here Walking. Et là, vous avez reconnu peut-être la version du grand classique Catfish Blues. La version donc de Jimmy Burns, alors elle est tout à fait dans l'esprit, hein, au niveau du rythme et des arrangements de ce morceau traditionnel, de ce classique, Catfish Blues, mais on sent aussi quand même la personnalité de Jimmy Burns, en plus qui lui amène un son un peu plus moderne, donc c'est vraiment une grande réussite que cet album Live Here Walking. On y reviendra en cours de soirée, puisque c'est le disque de la soirée. Mais maintenant, on va descendre un petit peu dans le sud profond et en Louisiane, pour être précis, avec la pianiste-chanteuse Kathy Webster. En fait, c'est une artiste qui se rapproche de ce qu'on appelle, en fait, ce que les spécialistes appellent un petit peu le swamp blues, le blues des marécages, celui qui a été mis en place par le producteur J.D. Miller. Donc on a beaucoup d'artistes qui ont trempé, si j'ose dire, à droite là dans ce blues. Non, trempé là c'est pas péjoratif, hein. Je dis trempé parce que on est dans le blues des marécages, tout simplement. Et Kathy Webster n'est pas à proprement parler peut-être une blues woman qui se rattache tout à fait à ce style, mais on va dire quand même qu'elle a été, elle a fait des titres pour J.D. Miller, donc, et elle est originaire aussi de Louisiane, donc elle a été quand même influencée par ce style-là. Voilà, même si c'est moins marqué que des gens comme Lightning Slim, par exemple, pour ne citer que lui. Alors pourquoi le blues des marécages? Parce qu'en fait, dans la façon, disons, de mettre en place le son, On a des sortes d'échos, de bruitages, parfois aussi d'instruments qui rappellent un petit peu l'ambiance des marées. On a l'impression des fois d'entendre un petit peu le crapaud buffle. C'est une musique un petit peu, voilà, s'il faut écouter, quoi. C'est difficile à définir. Il y a un côté un petit peu lourd, un petit peu poisseux, effectivement, qui évoque, alors, plus ou moins musicalement ou symboliquement, en fait, voilà, cette ambiance-là des marécages de Louisiane. C'est pour ça qu'on appelait ça le Swamp Blues. Mais là, on va écouter Kathy Webster dans un morceau qui s'intitule « Two-Fisted Mama ». Ça veut dire la mama aux deux poings, en fait. Donc, c'est-à-dire qu'elle y va sur le clavier, elle tape fort sur le clavier, et c'est un shuffle boogie bien enlevé. Tout de suite, sur la route 66, Miss Kathy Webster.

Je parlais tout à l'heure donc à propos de Kathy Webster, du blues des marécages, le swamp blues, et j'avais donc évoqué Lightning Slim. Et bien on vient de l'écouter justement avec ce morceau là, Hoodoo Man. Lightning Slim qui avec Lazy Lester par exemple, Whispering Smith par exemple aussi, Clarence Garlow, pour en citer quelques-uns, fera partie voilà de cette de ce style, ce micro-style, on va chercher un petit peu comment le définir, ce micro-style qui était produit par donc J.D. Miller et qu'on a appelé le Swamp Blues. Alors là, c'était peut-être pas dans ce morceau hyper sensible, cette histoire de Swamp Blues, mais il y a d'autres morceaux, on entend bien, on va dire, les trois traits qu'on retrouve un petit peu, c'est des morceaux un petit peu paresseux, voilà. Mais là, on a un petit peu cette voix traînante là, de Lightning Slim qui donne ce côté un petit peu. Ça traîne un petit peu. Après, on a comment dire, des effets de percussion qui parfois viennent imiter un petit peu les bruits animaux qu'on entend dans les marécages, le crapaud buffle, voire un petit peu les clapotis. Donc il faut vraiment en écouter pas mal pour se représenter un petit peu cette idée-là de Swamp Blues. Allez, on va maintenant redémarrer avec un titre qui bouge beaucoup plus, lui par contre qui traîne pas pour le coup. C'est Little Junior Parker qui a une carrière très orientée vers le blues, chanteur harmoniciste, mais qui a aussi à ses débuts enregistré quelques titres qui flirtent un petit peu avec le rockabilly. On pourrait vraiment qualifier ça de rockabilly noir. Parce que bon, le rockabilly à la base c'est plutôt une musique jouée par les blancs, c'est une continuation de la country music qui dans les années 50 en fait s'électrifie et deviendra en fait une des formes du rock'n'roll des années 50. Et souvent les gens comment dire, font un petit peu, enfin, ne font pas cette différence entre rockabilly et rock'n'roll. Et il y a une différence quand même rythmique déjà. Le rockabilly c'est plutôt sur du deux temps en fait, ça reprend le rythme à deux temps de la country music, alors que le rock'n'roll, on est plus du côté de Chuck Berry avec du quatre temps. Même si Chuck Berry, par exemple, Main Bleed est un mauvais exemple, parce que il y a aussi chez Chuck Berry parfois des morceaux un petit peu rockabilly. Voilà, mais voilà pour le rockabilly, on est un peu plus du côté d'Elvis à ses débuts chez Sun, voilà, du côté de aussi Carl Perkins, par exemple, à ses débuts. Voilà, Blue Sweet Shoes, par exemple, le grand classique de rockabilly. Et rock'n'roll, on est un peu plus du côté de la musique noire, Chuck Berry, Johnny B. Goode, voilà, là on est sur du quatre temps et ça annonce clairement ce qui deviendra le rock après dans les années 60, repris par les Stones par exemple ou les Beatles. Mais je ferme cette petite parenthèse de la rockabilly, mais c'était juste pour préciser ça. Et là on va écouter un titre qui est typiquement dans le rythme rockabilly et pourtant fait par il y a eu quelques artistes en fait noirs, quelques bluesmen effectivement qui ont aimé reprendre. En fait, il faut savoir que dans le Sud, bon, il y avait la ségrégation en fait, qui faisait que bon, il y avait une orientation, comment dire, une dominante musicale chez les blancs et chez les noirs. Chez les blancs, on était plutôt orienté country music. Chez les noirs, on était plutôt orienté blues, bien sûr. Et le blues est resté pendant longtemps une musique vraiment ethnique, finalement jouée par les noirs pour les noirs. Uniquement, il y avait vraiment aussi des, comment dire, au niveau de la commercialisation des disques, il y avait vraiment des réseaux de commercialisation qui étaient tout à fait orientés vers les noirs. On appelait ça les race records, en fait. Voilà, c'était un euphémisme pour dire en fait la musique, les disques qui étaient vendus uniquement à destination du marché noir. Mais comme l'expliquent souvent les musicologues, bon, ben les radios, elles font pas de ségrégation. Donc en fait, les musiciens, d'ailleurs, n'étaient pas beaucoup de musiciens n'étaient pas racistes parce qu'en général, la musique ouvre, en fait, ouvre à la culture. Et donc, les musiciens blancs écoutaient de la musique noire, les musiciens noirs écoutaient de la musique blanche, écoutaient la country. J'ai relu récemment la biographie de B.B. King et il dit en fait qu'il aimait bien, par exemple, le chanteur de country Jimmy Rogers quand il était jeune. Ce chanteur qui yodelait, en fait, chantait un petit peu là des. Un petit peu comme dans les westerns, en fait, ces espèces de montées aiguës. Donc voilà, c'est pour ça qu'il y a eu une influence entre. Dont la country, en fait, a été influencée par le blues. C'est vrai que Hank Williams, par exemple, ses morceaux de country sont parfois très
coloré de blues. D'ailleurs, il a appris à jouer la musique avec un bluesman, Hank Williams, plus grand chanteur de. Voilà, c'est vraiment le chanteur emblématique de la country music, légendaire. Et inversement, quelqu'un comme Ray Charles, par exemple, jouait de la country, a enregistré des disques country. Donc ces deux musiques, en fait, se mélangeaient. Hein. C'était un petit peu deux sœurs, non pas ennemies finalement, hein, deux sœurs, comment dire, ben deux cousines, en fait, hein, qui s'influençaient l'une l'autre avec des mélanges magnifiques. Mais, assez parlé, on va de suite se tourner vers Little Walter. Little Junior Parker. And His Blue Flames pour ce morceau rockab qui est un grand classique voilà des années 50, Love My Baby.

Vous roulez toujours sur la route 66 sur Canal Sud 92.2, l'émission de blues du jeudi soir. On était avec un extrait du merveilleux album de Lonesome Showdown qui s'intitule Been Gone Too Long. Been Gone Too Long avec le soutien magnifique derrière de Philip Walker à la guitare. Deux grands artistes pour un album vraiment légendaire. Album pas très connu finalement, hein. C'est un peu le jardin secret des amateurs, mais quand on le découvre, ça fait partie des. On a envie de. Enfin, moi je le classe dans les 10 meilleurs albums de blues que je possède, voilà. Donc ce Been Gone Too Long de Lonesome Showdown. Et le morceau qu'on a écouté, c'est aussi le morceau éponyme. Ah pardon, non, je dis n'importe quoi. Enfin, le morceau éponyme. C'est They Call Me Lonesome Showdown, mais ce n'est pas le morceau éponyme du titre de l'album, puisque c'est en fait Been Gone Too Long, pardon. Mais c'est le titre en fait fait référence donc à l'artiste, c'est éponyme du nom de l'artiste. On m'appelle Lonesome Showdown. Il ajoute, je fais mon, donc on m'appelle le coucher de soleil solitaire, et il dit je fais mon meilleur travail dans le noir. Et il ajoute, si quelqu'un vous a pris, vous a piqué votre amour, your loving, en fait, tell him Lonesome Showdown is to blame. Donc dites-lui que c'est la faute à Lonesome Showdown, voilà. Donc il profite du noir pour essayer de séduire les petites femmes esselées. Voilà. Ça, c'est un album vraiment à rechercher, Been Gone Too Long, Lonesome Showdown, en compagnie de Philip Walker. On va revenir maintenant à notre album de la soirée. Il s'agit bien toujours de celui de Jimmy Burns. Alors Jimmy Burns, je précise que c'est le petit frère, le jeune frère de Eddie Burns. Donc on a deux bluesmen dans la famille, originaires du Mississippi tous les deux, nés dans le Mississippi. Et Jimmy Burns, lui, migrera plutôt à Chicago. Son frère, donc Eddie, ira plutôt à Détroit. Et alors, moi, j'ai eu la chance, le bonheur, de les voir tous les deux en concert. Alors, le grand frère, il y a très très longtemps, c'était quand je débarquais à Toulouse pour mes études. À l'époque, j'ai vu au théâtre des Mazades, lors d'une tournée du Chicago Blues Festival d'alors. On est dans la fin des années 80. Et donc il y avait Little Joe Blue, je me rappelle. Alors les trois artistes qu'il y avait, je suis sûr de Little Joe Blue, et il y avait en tout cas Eddie Burns. Voilà. Donc c'est pas un bluesman, je veux dire, comment dire, aussi connu que des gens comme B.B. King, Johnny Hooker, mais en fait c'est quand même une petite légende. Et c'est vraiment un super souvenir de l'avoir vu ici à Toulouse. Bon, on a vu beaucoup de Toulouse à l'époque, était une ville en fait très orientée blues, alors à la fois à travers les tournées qu'elle recevait. On a vu des gens comme B.B. King, Albert King, enfin il y a eu aussi la Moondead à un moment donné qui programmait beaucoup de blues dans les années 90. Et il y avait aussi des groupes qui étaient de blues, qui étaient de Toulouse, qui ont fait carrière après. Mais par exemple, Paul Person, en fait, était à la base un Toulousain qui était le leader du groupe Backstage à l'époque, voilà, avant qu'il ne devienne Paul Person. Il y avait quand même une orientation, hein, blues, avec des groupes qui étaient très marqués par le blues, comme Fly on the Tox, voilà, du regretté Nicolas Cassagno, qui était un chanteur incroyable. Voilà, bon, je referme cette parenthèse sur le blues toulousain, mais en tous les cas, j'avais vu, donc voilà, c'était pour dire Eddie Burns à Toulouse au Théâtre des Mazades. Et son frère, donc Jimmy Burns, alors on a eu l'occasion de le voir dans la région bien plus tardivement, dans les années 2000, il était en tournée, mais moi la dernière fois que je l'ai vu c'était à Chicago, c'était au Rosas en fait, donc chez Rosa, hein, The Rosas, c'est l'un des quartiers de Chicago. C'est l'un des derniers clubs de blues, avec celui de Buddy Guy, à programmer régulièrement du blues. Il y a eu de moins en moins, parce qu'ensuite cette musique est tombée un petit peu en désuétude, hein, il faut le dire. La nouvelle génération ensuite a écouté autre chose, et puis les jeunes noirs aujourd'hui sont plutôt tournés vers le rap ou voilà, des musiques plus actuelles. Mais il y a eu quand même une survivance en fait de ces petits clubs de blues. Et j'avais vu donc Jimmy Burns, et je me rappelle qu'en fait c'était pas lui qui était programmé. Il y avait un autre bluesman dont je ne me rappelle plus le nom,
pas très connu, donc qu'on est venu voir ce soir-là. Et puis Jimmy Burns, comme c'est souvent le cas en fait, parfois les potes musiciens vont faire un petit tour pour ils vont s'écouter les uns les autres. Et bien sûr, quand il y en a un qui est dans la salle, il est souvent invité à venir jammer sur scène. Voilà. Et c'est ce qui s'était passé. Jimmy Burns était monté sur scène et il avait interprété deux ou trois morceaux. Donc c'était un bonheur de le retrouver à Chicago après que je l'ai vu. Que je l'ai vu ici dans la région, là, lors d'un festival, par exemple. Alors, on va écouter un morceau, donc, toujours tiré de son superbe album, qui est Album de la soirée. C'est la reprise. Non, c'est pas une reprise. J'allais dire la reprise de How Many More Years, mais pas du tout. Le morceau, c'est How Many Times, en fait. Donc, c'est une composition, effectivement, de Jimmy Burns, qu'on retrouve de suite.

À l'instant, sur la route 66, on était avec Luther Johnson Jr., le deuxième du nom, et le morceau c'était Got to Have Money, un morceau extrait de l'anthologie Living Chicago Blues, la même anthologie dont on a écouté un morceau en début d'émission de Jimmy Johnson. C'est en général une anthologie très réussie. On a vraiment d'excellents morceaux de ces artistes de cette époque-là et souvent des morceaux qui les ont révélés en fait, hein, et leur ont permis ensuite d'enregistrer des albums complets. Donc Luther Johnson, on était à Chicago et on va rester à Chicago avec un contemporain là, de Luther Johnson Jr. Il s'agit de Mighty Joe Young qui a enregistré des albums magnifiques. Alors notamment, il y a le Chicken Heads, voilà, dont on va écouter un extrait. Et puis il y en a un autre aussi qu'on peut recommander, c'est le Sonnet. Qui est, alors le Sonnet, il est un peu plus blues en fait. Et peut-être pas aussi, qu'on pourrait dire, créatif que le Chicken Heads. Et on va écouter justement un extrait de l'album Chicken Heads, le morceau pour le coup éponyme, à nouveau. Donc c'est une reprise, Chicken Heads, c'est une reprise de... C'est un album Ovation, du label Ovation, une reprise du grand classique de Bobby Rush, mais la version qu'en fait Mighty Joe Young est absolument magnifique. C'est vraiment une perle, vous allez écouter, vous allez vous faire... Vous allez juger par vous-même. Ça fait partie aussi, tout à l'heure je citais l'album de Lonesome Sundown, Be Gone Too Long, comme l'un des 10 plus grands disques, 10 plus grands albums de blues. Et je pense que celui-ci aussi, Chicken Heads, l'album Ovation de Mighty Joe Young, moi je le classe aussi dans les 10 premiers, dans le top 10, voilà, des albums de blues. Écoutez plutôt Chicken Heads, cette version de Mighty Joe Young sur la route 66, sur Canal Sud 92.2.

Vous êtes toujours sur la route 106, mais on va voilà se dire au revoir pour ce soir. Donc on était encore avec le disque de la soirée, Jimmy Burns, l'album Live Here Walking, et là on a écouté le titre Whiskey-Headed Woman. Donc comme je disais, un album qui est voilà entre tradition et modernité. On retrouve voilà des rythmiques, des mises en place tout à fait classiques, mais il y a quand même ce petit côté au niveau du son et de la façon, au niveau des arrangements, voilà, qui rend voilà qui redonne un peu de, comment on pourrait dire ça, ben ouais, un peu de modernité, voilà, c'est le mot à cet album qui est vraiment de très très haut niveau. Livy Walking, donc Jimmy Burns, c'était le disque de la soirée. J'espère que ça vous a plu. J'ai dû passer 5 titres au moins de l'album. Il y en a d'autres et des choses plus variées encore. Mais voilà, après, il faut garder un petit peu de surprise si voilà vous le recherchez. Au moins, allez voir sur YouTube pour vous faire une idée plus complète. En général, c'est le genre de choses qu'on trouve. Et il y a des internautes voilà, qui mettent l'album complet, donc vous pourrez aller. L'écouter de façon plus complète sur YouTube. Et puis, si ça vous plaît, ben, n'hésitez pas à le rechercher. On va se quitter sur la route 66 avec notre générique. On se retrouve comme chaque jeudi soir, donc très prochainement. J'espère que vous avez passé une bonne soirée sur la route 66.

Allez, je vous dis un au revoir définitif pour ce soir et vous pouvez rester sur 92.2. Le programme continue sur Canal Sud. Bonne fin de soirée, bonne nuit et à la semaine prochaine. Salut.

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4: Reprenez cette musique, reprenez ce jazz-là, le free. Ajoutez ce jazz-là aux mots pour que les mots ne trahissent plus les mots. Ajoutez cette musique à la mort pour que cette mort tombe comme un déguisement. Les mots de Durruti sont les nôtres. Anarchie, liberté, ce sont les mots de la musique, de cette musique-là, de ce jazz-là. Comment riez Durruti? Comment faisait-il la guerre des mots? La mort ne tue pas l'idée, elle ne lui enlève pas ses formes sensibles. L'idée de la révolte et l'idée de la liberté s'accrochent au jazz. Elle s'incarne dans tous ses corps de musique qui leur belle forme sensible. Sans l'idée de la révolte et de la liberté, la musique devient silencieuse.